¿Cuál es la razón? Une collaboration de David Byrne avec Natalia Lafourcade. J'adore cette artiste mexicaine et je profite pour vous en parler un petit peu de cette Natalia Lafourcade qui en ce moment est en tournée mondiale solo à la guitare avec son projet Cancionera. Elle est née à Mexico City et elle lance son premier album éponyme en 2002 alors qu'elle n'a que 18 ans. Et elle attire tout de suite l'attention. C'est en 2015 que paraît Hasta la Raíz, un album qui installe définitivement cet artiste parmi les grandes de sa génération. Je l'aime tellement. On écoute ma chanson préférée de Natalia Lafourcade, Tú sí sabes quererme.

Pour ceux qui sont dans la région de Montréal aujourd'hui, n'oubliez pas ce soir la clôture du Festival Nuit d'Afrique juste après notre émission. Vous pourrez y voir au parterre des spectacles des artistes tels que le Congolais Diblo Dibala et l'Ivoirien Tiken Jafakoli, parrain du festival. Mais je veux parler et mettre un petit peu l'accent sur les îles du Cap-Vert, ce petit pays si vaillant qui cette année a participé pour la première fois de son histoire à la Coupe du Monde du foot. Un véritable exploit. Alors on écoute justement la Cap-Verdienne Elida Almeida qui sera dans quelques instants sur scène au quartier des spectacles avec Don Donna.

Ray Hands, un artiste d'origine haïtienne que notre recherchiste Alex Demers nous a fait découvrir cette semaine. Ray Hands est un artiste maintenant basé au Canada, on l'a appris dans un podcast, et il construit sa musique au croisement de plusieurs héritages. Il est porté par des racines africaines et haïtiennes et développe un univers où l'identité, le rythme et l'émotion occupent une place centrale. Il est très tôt influencé par l'héritage musical de Bob Marley, mais il bâtit son propre style et s'appuie principalement sur l'afrobeat et déborde largement de ce cadre car on retrouve dans sa musique des influences pop, soul, hip-hop et compas. Tout ça réuni dans une proposition à la fois chaleureuse, mélodique, résolument tournée vers le mouvement. On l'écoute encore avec D'amour.

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bien bonjour mesdames et messieurs, ici Bougat. Bonjour Bia, j'espère que vous allez super bien. Aujourd'hui, je propose une carte postale musicale qui parle de la mentira, sujet récurrent dans la musique d'Amérique latine, un sentiment de trahison généralisé qui nous rassemble malgré tout, de la nouvelle et moins nouvelle musique pour le plaisir de vos oreilles. Arrivederci!

On est dans la carte postale de Bogart au sujet de la mentira, le mensonge, la tromperie, ici avec Los Mirlos, un des plus vieux bands qui existent encore de la cumbia. Ils tournent encore et sortent de la nouvelle musique, dont cette chanson avec Bomba Estéreo, qui est un véritable groupe culte de Colombie. Et maintenant, on s'en va dans quelque chose de plus romantique. Adrián Quesada et Ile, Mentiras con Cari.

Desconfianza en ti. Comment on dit la non-méfiance? Je pense qu'il n'y a pas de mot français synonyme de desconfianza. On vient d'écouter Willie Colon, pionnier américain de la salsa, qui est décédé cette année d'ailleurs. Bogart nous a choisi cette chanson qui parle de ce sentiment de trahison par mensonge dans une relation amoureuse. Et pour terminer sa carte postale d'aujourd'hui, une chanson de Bogart lui-même en collaboration avec DJ Shub. Il dit « No hay mentira más cruel que la que te contaron ». Il n'y a pas de mensonge plus cruel que celui qu'on vous a raconté. Et il parle ici clairement du colonialisme et de la réécriture de l'histoire au profit des vainqueurs. Personne ne gagne dans le colonialisme, dit-il. Tout le monde perd. Ya viene, Bogart et DJ Shub.

J'ai un vrai coup de cœur pour cette chanson Color Paraná de l'artiste L'Oiseau. Chers amis, toutes ces musiques diffusées sous le soleil de Bia, vous pouvez les connaître en allant sur l'application Audio, laquelle vous permet aussi d'écouter l'émission en rattrapage quand ça vous tente. Vous savez que j'ai autour de moi une équipe de feu pour préparer cette émission. Alex Demers à la recherche, Bogat, émissaire des cartes postales électropicales, et Marine Fleury qui pilote la réalisation et la technique de l'émission. Merci à l'équipe et merci à vous tous de nous écouter. Et si vous voulez, écrivez-nous, on veut connaître vos coups de cœur. Le soleil va tranquillement faire place aux étoiles. Et avant de se dire ciaozinho, je vous laisse avec Luan La Robina.

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3: Dimanche 19 juillet. Bonjour tout le monde. J'espère que vous avez passé une belle journée. C'est drôle, hein? Quand c'est l'hiver, et puis je commence l'émission Cosmopolite, je vous dis bonsoir. Mais j'imagine que c'est l'effet de l'été. C'est le même 19h, mais j'ai le goût de vous dire bonjour. C'est Philippe Lemieux. On va passer un bon 3 heures ensemble, amplifié par des styles musicaux qui mettent des millions de personnes en mouvement cet été sur Terre. Donc, si vous êtes régulier de Cosmopolite, vous savez que ces temps-ci, là, je trippe beaucoup sur la musique Chata. Puis quand j'aime, ben, j'aime beaucoup, hein. On va savourer la résurgence du zouk. On va pouvoir se coller pendant un moment sur du compas grouillade. On va entendre aussi du R&B franco d'ici, du synth pop inuit. Et je propose qu'on commence notre dimanche soir avec du soul tropical signé David Walters. Bonne soirée tout le monde. Bonne fin de journée tout le monde. C'était la radio musicale.

La voix de Bougat. On va rester chez nous à l'instant avec un chanteur canadien d'origine haïtienne qui est l'étoile montante des musiques caribéennes d'ici. Il s'appelle The End. The End, souvent on dit que c'est le numéro un du compas ici au pays. Sa musique, elle est vraiment savoureuse parce que c'est un mélange de rythmes qui envoûte, hein, donc de compas. C'est très mélodique, c'est soul, c'est un peu R&B aussi. Et sa musique, c'est capter les cœurs, parce que lui, il raconte des histoires d'amour. Il parle du quotidien. Il y a toujours beaucoup d'espoir là-dedans. C'est raconté avec une belle sensibilité. Je trouve qu'il y a beaucoup de respect aussi dans ses propositions musicales. Il vient de sortir un nouvel album, là. Ce morceau-là est très énergique. Il y a une belle sensualité aussi. Un mélange de zouk, un mélange de compas. Ça s'appelle Bouger. C'est bon pour nous, ça.

0: pièce de Papa Wemba qui s'appelle Show Me the Way. C'est la deuxième fois que je fais entendre cette version-là. C'est tout nouveau, ça vient tout juste de sortir. C'est Pierre Condès avec ses complices de Moonshine qui ont donné une nouvelle vie à cette pièce-là qui parle de deuil. Content de passer ce dimanche soir avec vous, chers amis. Et j'ai quelque chose pour nous rafraîchir à l'instant. Ça peut paraître paradoxal, c'est un bouillon qui va nous rafraîchir. Ben oui, toi, un bouillon plein été. Oui, ça se peut très bien, un bouillon plein été. Parce que c'est un style musical aussi, le bouillon. Hein? Vous allez constater dans quelques instants que c'est assez saccadé. C'est là pour nous donner beaucoup d'énergie, voire même nous survolter. J'ai le goût de vous aider à vous en souvenir du bouillon, OK? Parce que, pourquoi ça s'appelle bouillon? Ben, on peut faire une référence à une soupe traditionnelle, à un bouillon, là, un mélange d'ingrédients. Parce que musicalement, c'est ça aussi. Hein? Il y a beaucoup de choses là-dedans. Et puis, ce style musical-là a pris ses racines à la fin des années 80 à la Dominique. Donc, entre la Dominique et la Guadeloupe, c'est comme ça que cette musique-là a commencé à faire danser les gens. Et là, ces temps-ci, il y a des jeunes comme Meryl, présentement, qui s'intéressent au bouillon. Attention, ce bouillon peut aussi contenir des traces de chata.
1: Ha!

On était bien posé à l'instant hein, avec une pièce de Clay and Friends. Tantôt, je vous ai proposé un bouillon pour nous rafraîchir en ce dimanche. J'ai une autre pièce musicale qui risque de nous rafraîchir. Là, vous allez sans doute vous trouver en pays de connaissance avec une cerveza, por favor. Hein, puis avoir une bière, s'il vous plaît. C'est une pièce de Cruzito qu'on va entendre dans quelques instants. Si vous voulez m'écrire au cours de la soirée, c'est sur l'application Bulle Radio-Canada Audio, sur la bulle de conversation à mon nom directement, Philippe Fémiot. Bonne soirée sur ICI Musique.

Il est beaucoup question de voyage, hein, l'été, ici, au pays, hein. Les voyages, ça libère les pensées, hein. Ça permet de faire le ménage. Des fois, c'est drôle, quand on voyage, on a l'impression qu'on fait le vide. Mais d'autres fois, selon notre état d'esprit, on a l'impression qu'on fait le plein, hein. Et c'est un peu la raison pour laquelle les voyages inondent la dramaturgie en général, hein. Donc, des livres, des films qui ont été faits sur des road trips, beaucoup de pièces musicales. J'en ai une pour vous à l'instant. La pièce va parler justement du voyage comme évasion. Donc, il y a une toile de fond de nostalgie. Ça parle du souvenir persistant d'une ou d'un ex. Une toune parfaite pour celles et ceux qui ont déjà essayé de fuir un chagrin d'amour en voyageant, pour finalement réaliser que leurs souvenirs les suivent dans les bagages. Puis tout ce qu'il faut faire finalement, c'est juste de donner du temps au temps. Voici Qualité de Miss.

J'ai maintenant une pièce fusion Rio Pop avec la pièce qui s'appelle Ipanema Cafuné. Hein. Je pense que je vous dis ces deux mots-là. Puis tout de suite, hein, vous voyez une ambiance de carnet de voyage en disant Ipanema. Pour ce qui est de Cafuné, moi j'ai appris ça tout récemment, c'est pas longtemps. Hein. C'est quand on fait comme une espèce de câlin là, sur la tête avec les cheveux. Donc c'est une expression vraiment brésilienne, c'est un Cafuné. Il y a beaucoup de tendresse là-dedans, Cafuné. C'est le fun à faire, c'est le fun à recevoir. Même quand on n'a pas de cheveux, moi, en tout cas, j'ai pas de cheveux, mais j'aime bien quand on me fait un petit Cafuné quand même. Les textures sonores de cette pièce-là sont très envoûtantes aussi. Le morceau, vous allez voir, il s'ouvre, hein, c'est une mélodie qui est légère avant d'embarquer sur un rythme très frais. C'est là pour chalouper. C'est comme l'incarnation sonore d'une fin de soirée d'été sur le bord d'un cours d'eau.

de l'afropop de Kizaba, on va se placer maintenant sous l'impulsion du reggae dancehall du Jamaïcain qui s'appelle Capel Town. Capel Town qui a émergé au début des années 90. Lui, s'est vraiment bâti une réputation mondiale grâce à ses paroles conscientes. Parce que il aime parler de spiritualité. Puis il donne une interprétation puissante de sa pensée en militant. Mais militant à travers la joie, ça c'est intéressant quand même. Sa musique incarne l'élévation, la résistance, puis la fierté culturelle. On va entendre une de ses chansons les plus populaires de la Jamaïque jusqu'à nous en ce dimanche soir à la Radio Musicale de Radio-Canada. Voici Capel Town.

On fait un pivot maintenant vers la musique de Baby Volcano et de Sammy Galbi qui présente la Bava. Donc ça, c'est un reggaeton. Reggaeton. Donc reggae. Donc un style musical qui a ses racines dans le monde maghrébin. Et reggaeton, vous connaissez le reggaeton, lui, plus du côté de Porto Rico, mais qui voyage partout sur la planète maintenant. Donc le duo emprunte des codes du R&B des années 90, puis fusionne en deux langues ce que les expressions populaires latines et arabes de la chanson d'amour ont en commun. C'est ça qu'ils font. Ce genre de mélange musical est tout à fait en phase avec l'identité artistique de Sammy Galbi, qui lui aime créer de la musique hybride. Donc de la musique pour la masse, tout en mettant en vedette son héritage nord-africain.

un curieux, un polyvalent. Derrière cette chanson qui s'appelle I Rock Forever, il y a un artiste qui s'appelle Narcy. Polyvalent pourquoi? Il enseigne à l'Université Concordia à Montréal. Il est aussi libraire, grand voyageur, père de famille, Narcy. On se tourne maintenant vers des réguliers de Cosmopolite, Sophie Tucker.

Une des grosses tounes de l'été 2026, des loulous avec Myriam. Vous êtes toujours à la radio musicale de Radio-Canada. C'est dimanche soir. On arrête tout pour Kate Renada. On savoure le mois de juillet, chers amis. Voici God is Good.

un hit planétaire. C'est Rite qu'on vient d'entendre sur une pièce popularisée par Dua Lipa. C'est Philippe Fémieux. Si vous voulez qu'on se rapproche et si vous voulez me parler pendant un moment, vous passez par l'application Bell Radio Canada Audio juste à côté de ma photo. Il y a une bulle de conversation. C'est là qu'on se rapproche, vous et moi. On est ensemble jusqu'à 22h. Voici Wally.

On écoutait Ezra Collective avec Only Love. J'en ai une autre pièce qui parle d'amour, l'amour, toujours l'amour, c'est Bam Love avec Kalash et Naika. Avec cette collaboration-là, là, je me dis que des fois, un plus un, ça fait bien plus que deux, là. Sérieusement. Ces voix-là, là, présentement, qui étaient faites pour chanter ensemble. Ce que j'apprécie le plus de cette pièce que je vais vous faire entendre pour la première fois à l'émission Cosmopolite Mode Été, c'est le jeu des langues. Et cette diction qui est rare. Deux créoles qui se tutoient. Donc, le morceau devient un terrain de jeu linguistique à la manière dont leur voix découpe les mots, créant un relief qui est vraiment incroyable. Donc, Kalash pose un flou en naviguant entre le français et le créole de la Martinique, avec sa rythmique qui est saccadée, qui est ultra précise, qui vient comme du fond d'une grotte, la voix de Kalash, puis il y a Naika, qui glisse de l'anglais au créole haïtien, avec des intonations qui sont souples, qui sont feutrés, qui sont presque jazzy. Je trouve que le passage d'une voix à l'autre se fait sans aucune friction. C'est une conversation qui est fluide, où les accents se mélangent pour créer une musicalité globale, ultra exotique, ultra moderne. Comment dire, le mot que je cherche? Ah ouais, je trouve ça très cosmopolite. Des harmonies qui s'emboîtent parfaitement.

Fally Ipupa a fait paraître un album, il y a de ça, quelques semaines maintenant, au tout début de l'été. Hein. Son album s'appelle 20, il est copieux. Il y a 20 chansons sur cet album-là. On écoutait à l'instant la pièce qui s'appelle Jam. Voici maintenant Jules et Naomi, deux visages de la scène R&B francophone d'ici, qui nous arrivent avec une pièce qui s'appelle Karma. Karma, ça parle de sortir de l'emprise d'une relation toxique et de revenir vers la lumière. C'est donc une chanson sur l'affranchissement, hein, l'idée de reprendre confiance en soi et de bien s'écouter.

On est en musique locale à l'instant avec Elage Diouf, alors que je nous propulse maintenant vers ce qui se dessine comme un hit planétaire. Ouais, ça va être un hit planétaire, cette pièce-là. C'est tout nouveau, donc parution récente. C'est Jules, que je vous fais entendre de façon régulière à l'émission, qui s'associe à un Jamaïcain qui s'appelle Project et Valiant sur une nouvelle pièce qui s'appelle Rari. Donc la chanson réunit un son afro-caribéen porté par Jules. Il y a le style mélodique de Project, puis l'interprétation que je trouve magistrale de Valiant. Donc, sur un morceau axé sur le mouvement, le style de vie, la confiance en soi, puis je trouve que l'alchimie entre les trois artistes, là, ben, on la sent bien du début jusqu'à la fin de la pièce.

Pièce qui nous suit depuis le début des années 90, c'était un fragment de l'album Prose Combat, deuxième album de MC Solar, on savoure ensemble, obsolète. On revient chez nous à l'instant. Voici de Surrey en Colombie-Britannique, Caranage là.

Traverser la radio musicale de Radio-Canada. J'ai une parution récente pour vous. Il nous reste environ une demi-heure là, à l'émission Cosmopolite. On va prendre le temps de savourer cette pièce de Ozuna qui parle d'amour, du temps qui passe. En fait, d'amour, des blessures et du temps qui passe. C'est pas mal ça qui est enchâssé dans cette pièce-là. Je l'ai trouvée assez audacieuse dès la première écoute parce que sur le plan sonore, la pièce s'ouvre avec une guitare électrique qui est très émouvante. Puis la pièce, après ça, se transforme assez rapidement en un titre reggaeton rythmé par des percussions qui sont puissantes. Donc, on reconnaît aussi hein, la signature vocale de Ozuna sur cette pièce-là. Voici Mio de Entes.

Massica, qu'on vient d'entendre à l'instant. Ça, c'est un gros classique de l'été. Depuis le début de la saison, j'ai fait entendre quelques versions de cette pièce-là. Hein. Cette pièce-là, qui arrête le temps. Là, c'est une version un peu chaloupée reggae, qui va bien décorer notre dimanche soir. Version de Mato, Summer Madness. Je viens de passer un excellent mois de juillet à la radio musicale.

Est-ce parfaite pour chalouper en ce dimanche soir avec un titre que j'adore prononcer au mois de juillet. Le titre de la toune, c'est facile. Je voudrais pas qu'au mois de juillet, tout est plus facile. Même les tâches là qu'on trouve rebutantes là, durant la période hivernale deviennent faciles, plaisantes à faire quand l'été est bien installé. Et j'ai comme un rêve à vous proposer à l'instant. C'est Vibes Cartel et Wizkid sur une nouvelle toune. La toune s'appelle Stay for the Night. Donc c'est l'icône du dancehall Vibes Cartel que je vais faire entendre à quelques reprises au cours de l'été, qui s'associe à la superstar de l'afropop Wizkid sur une collaboration qui m'a séduit d'emblée. Je trouve ça doux aussi. Donc ça fusionne l'énergie du dancehall caribéen à l'intention décontractée de l'afropop. Puis le morceau, on dirait qu'il y a quelque chose qui se dégage d'atmosphère qui est sensuelle, parce que le morceau est construit autour de thèmes de romance, de désir, puis de connexion nocturne. Wizkid et puis Vibes Cartel, voici Stay for the Night, un hymne nocturne, intime, élégant, axé sur l'ambiance plutôt que l'intensité.

C'est la musique de Kelsky qui nous amène à la conclusion de notre 3 heures ensemble, un dimanche de juillet ensemble. Je l'ai beaucoup apprécié, chers amis. Si vous voulez retourner dans le temps, écouter d'autres épisodes de Cosmo, mois d'été, ça se passe sur l'application mobile Radio-Canada Audio. Je vous remercie, hein, mes camarades Camélia Boussaïd et Malik Touré. Marie-Pierre Bouchard réalise l'émission Cosmo, mois d'été. Ici Philippe Fémus, je souhaite de passer une excellente semaine. Je vous retrouve vendredi soir prochain pour encore des découvertes musicales. Cette idée aussi d'embrasser des styles qui nous mettent en mouvement en cet été 2026 partout sur la planète. Et on se laisse là avec un vent de liberté signé Genesio.

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Bonjour mesdames, messieurs, Monique Giraud, microphone. Qu'est-ce que j'aime ce thème. J'entre systématiquement après la base. Et c'est mon signal. Ravi de vous retrouver pour passer avec vous encore 2 heures. Enchantée. Quelques belles années. Hein, elles seront comme ça toutes mélangées dans une sorte de couscous royal, à moins que ce soit une paella magnifique. Deux chansons de succès que vous allez chanter, sur lesquelles vous allez fort probablement danser aussi. C'est le but de la manœuvre. On en a pour 2 heures. Cette émission est diffusée pour la première fois ce samedi matin à 10h, mais elle est aussi présentée en rediffusion le dimanche à 22h. Et vous savez que vous pouvez l'écouter à votre heure et à votre convenance sur Radio-Canada Audio. C'est aussi sur Radio-Canada Audio, dans la bulle de conversation, que vous pouvez nous écrire. Ça nous fait vraiment toujours plaisir de vous lire. Vous pouvez le faire aussi en écrivant à moniquemusique@radiocanada.ca. Où étiez-vous il y a 50 ans? Moi, j'étais devant ma télé. J'avais 12 ans. J'allais sur mes 13. Je dis ça d'ailleurs à ma petite fille qui en a 6. 6, bientôt 14. J'étais devant ma télé parce que on assistait à la cérémonie d'ouverture. En fait, c'était hier, mais bon, c'est tout comme. Et la cérémonie d'ouverture des Jeux Olympiques. La 21e Olympiade. En le disant, j'entends la reine d'Angleterre. Hein? La 21e Olympiade de l'ère moderne. Qui s'est tenu donc du 21 juillet jusqu'au 1er août 76. J'ai des photos encore devant le mât qui s'érige avec mes genoux par en dedans puis mes shorts trop courts. Mon Dieu, c'était quand même quelque chose de le vivre. Et puis j'étais allé comme ça assister à une compétition, non pas une cérémonie, mais une compétition d'athlétisme. Je voyais rien du tout, parce que j'étais beaucoup trop petite moi-même et beaucoup trop haute. Je voyais que des gens qui bougeaient un peu vaguement, mais j'y comprenais rien parce que tout se passait en même temps. À la fois le lancer du javelot, le lancer du poids, le 100 mètres air, tu sais pas regarder. Puis là, tout à coup, ça crie, tu sais pas pour qui. Bon, vous savez qu'il y a eu de la chanson, il y a eu de la musique dans ces Olympiques-là, évidemment. Deux chansons officielles, une première chanson qui était interprétée par René Simard, qui s'intitulait « Bienvenue à Montréal, Welcome to Montreal », d'après une rhapsodie d'André Mathieu sur des paroles de Claude Lacombe. Le disque a été lancé en septembre 1975, puis a créé toute une polémique. Les auteurs-compositeurs étaient déçus d'avoir été écartés comme ça d'un processus pour la création d'une chanson officielle. Bref, pour se sortir de l'affaire, le coup Jou, le comité organisateur des Jeux Olympiques, a organisé un concours de chansons de clôture auprès des créateurs professionnels avec un jury qui était présidé par Stéphane Venn. Finalement, la cérémonie, d'ailleurs, s'est poursuivie, ça a débordé du cadre et puis la chanson a été vaguement entendue, enfin pendant que les gens sortaient du stade. Cela dit, nous la connaissons, nous allons l'entendre, celle qui a été choisie parmi 300 propositions. Parmi les auteurs-compositeurs en lice, pas les moindres, François Dompierre, François Cousineau, Plamondon, Pierre Letourneau, Pierre Bourgault, Hervé Brousseau, bon, et une multitude d'autres. Tour à tour, les chansons finalistes étaient présentées à une émission spéciale qui était animée par Lise Payette tous les soirs durant les Jeux. C'est Jean Robitaille et Christian Saint-Roch qui sont à l'origine de la chanson interprétée ici par Estelle Sainte-Croix, « Je t'aime ».

Demain, tu vas partir, emporte en souvenir ma chanson d'amitié au monde entier. C'est assez beau. C'est très touchant, en fait. C'est d'une grande simplicité. Ça n'a pas vieilli. Quelle efficacité. La sincérité, ça ne ment pas. Hein? Tout y est. La mélodie, très facilement, on peut très facilement la reprendre. À preuve, on l'a chantée, on a été certains. Bon, probablement que 90% d'entre vous l'avez chantée, n'est-ce pas? Charles-Antoine, non, t'étais pas né. 76, ben oui, c'est ça aussi. Qu'est-ce que tu veux? Quand on vient au monde trop tard, là... Belle jeunesse, va. Mais ça reste quand même d'une grande actualité, puis ça fait pas de tort de se chanter l'amitié. On va entendre ici une très belle chanson que vous allez aussi interpréter. Elle est de Jean-Pierre Ferland et elle s'intitule « Je reviens chez nous ».

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Irrésistible, si jolie chanson d'Anne Sylvestre, intitulée « Ma chérie ». C'était précédé de Maxime Le Forestier qui chantait « Fontenay aux roses », de Monique Lérac qui chantait « C'est ici que je veux vivre », un texte de Luc Plamondon, un de ses premiers, 1972, sur une musique de Villa-Lobos. Quel magnifique hymne. Et Jean-Pierre Ferland, évidemment, qui chantait « Je reviens chez nous ». On va entendre ici le grand Gilbert Bécaud, Monsieur 100 000 volts, et c'était un surnom qui lui allait assez bien, ma foi. L'important, c'est la rose.

Oh, les cœurs. Puis on les voit danser, en plus, on les imagine synchro. Eddie Mitchell chantait d'ailleurs, tout comme Sacha Distel, une chanson de Burt Bacharach. Toujours un coin qui me rappelle, était interprété par Mitchell. Sacha Distel chantait Toute la pluie tombe sur moi. Et Beko, L'important c'est la rose. On va entendre ici une chanson de 1967, interprétée par Juliette Gréco. Une chanson qui, à l'origine, a été censurée. Bon, on disait que c'était une chanson trop sensuelle, insolente. Bon, elle l'a chantée sur scène. Connaissez-vous Gréco? Parce que c'était interdit, et puis c'est devenu un succès, puis les radios n'ont pas eu le choix finalement de la diffuser et de l'imposer en quelque sorte, parce que la radio a du pouvoir sur les succès des chansons, n'est-ce pas, vous avez remarqué. Et elle a décidé, Juliette elle-même d'ailleurs, pour arrondir les coins, on va dire ça comme ça, d'ajouter les quelques mots de la fin. Vous allez comprendre. Et vous, déshabillez-vous. Parce que tout au long de la chanson... elle ordonne. À la fin de sa vie, sur scène, je l'ai vue une multitude de fois, elle disait, juste avant de présenter cette chanson, elle disait « Bon, je sais, je devrais pas la chanter, mais justement, de ce fait, je vais la chanter. » Voici Juliette Gréco.

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1: Qu'est-ce que j'aurais donné pour voir Brel en spectacle? Oh là là! Ben, il a quitté la scène, je vais avoir 3 ou 4 ans. Donc, bon, évidemment, c'était pas approprié. Mais je trouve que c'est pas du tout gentil pour les cochons, ce qu'il dit là, d'ailleurs. Chanson de 1962, qui était précédée d'une chanson interprétée par Juliette Gréco. Brel et Gréco étaient très proches, très amis. D'ailleurs, Gréco, qui avait, pour essayer de remprunter le pianiste de Brel à Brel, alors que le sien était malade, a rencontré, catholiquement parlant, celui qui serait son mari pendant tant de décennies à Montréal, alors que Gérard Joannès était venu accompagner Gréco pour relever le pianiste de Gréco. Brel disait d'elle, Gréco c'est un mec. Et Gréco, qui était existentialiste et féministe, on s'en doute, disait « Dans la bouche de Brel, c'est un compliment ». On va entendre ici une chanson, grand succès, qui à l'origine aurait pu être interprétée par Richard Anthony et Claude François, parce que Hugo Frey leur avait proposé d'interpréter ce titre, et bien lui en prit de la chanter lui-même, puisque c'est devenu numéro un, grand succès évidemment, 1966, chanson qui a inspiré la maman de notre Céline nationale à l'appeler Céline. Voici Hugo Frey.

René Martel chantait ici « Je vais à Londres ». Michel Polnareff chantait « L'amour avec toi » et Hugo Frey, Céline. On va écouter ici maintenant une chanson qui a 60 ans cette année. Grand, grand succès de 1966. Immense succès au répertoire de Michel Richard. Il s'agit des Boîtes à gogo, chanson qui a atteint la première position du palmarès québécois. L'atteindre est une chose, mais y rester aussi longtemps en est une autre. Plusieurs semaines, cette chanson a été au sommet des palmarès québécois. Ça a valu à Michel Richard de devenir l'une des reines du yéyé et de recevoir aussi le trophée de la chanteuse la plus populaire de l'année au Festival du disque en 66, l'ancêtre du Gala de la disque. Voici donc Michel Richard et les Boîtes à gogo.

Bon, il y a deux semaines, je vous ai donné un cours de ska, hein, dicté par Manon, qui venait danser le ska, comme chacun sait, à l'invitation de Donald Trick. Mais là, le loop de loop, je ne saurais pas vous dire, il n'y a pas le mode d'emploi. Loop de loop, Donald Lautrec, Richard Anthony, à présent tu peux t'en aller. À défaut d'avoir chanté Céline, il a eu d'autres succès, bien sûr. Quant à Michel Richard, elle interprétait les boîtes à gogo. On va entendre ici Brigitte Bardot, dont l'histoire ne dit pas si la chanson, tout comme celle de Juliette Gréco, aurait été censurée. Parce que quand même, elle est assez, celle-ci, nue au soleil. Je veux dire, ça peut pas être plus clair. Hein? Moi, c'est Brigitte Bardot.

Le roi, pour ne pas dire Dieu lui-même, Charles Aznavour chantait pourtant Johnny, qui n'en prendra pas ombrage. Chantait Retiens la nuit, et Brigitte Bardot chantait Nu au soleil. On va entendre ici le succès de l'été 1973 en France. Un journaliste du Point, Robert Mallat, le 6 août 1973, titrait « L'épidémie des vacances ». La France a la fièvre. Nul n'en meurt, mais tout le monde, ou presque, en est atteint. Car il est difficile d'échapper à cette maladie qui court dans le cœur des enfants de 7 à 77 ans, envahit les ondes, les balles, les discothèques, pénètre dans tous les foyers, s'installe à tous les coins de rue, vole sur toutes les lèvres. 10 semaines en tête du palmarès, pour ne pas dire du hit parade, puisqu'il s'agit d'un titre qui a eu, de titre français, qui a eu tout ce succès-là en France, ici aussi, cela dit, hein. 800 000 exemplaires du 45 tours vendus, depuis sa mise en marché le 1er juin 1973, en quelques semaines. Vraiment, là, pendant l'été, quoi, en gros. T'imagines un peu. C'est, vous l'avez peut-être reconnu, La maladie d'amour, chanson emblématique dans la carrière de Michel Sardou. Écoutez bien la ligne mélodique. Il semble que ce soit inspiré du canon de Pachelbel. Voici Michel Sardou.

C'est une chanson presque parfaite. Tout y est. Les nombreuses modulations, les reprises du thème. On était tous les trois, Charles-Antoine, Julie et moi, à la hurler, tout comme vous, sans doute. Bon, il y a quand même un passage qu'on pourrait volontiers effacer. Je ne justifie rien en disant que ça date de 73, mais néanmoins, la durée est parfaite, 3 minutes 30. Et à moins une minute, il y a la modulation, et puis vient le solo de batterie. Et puis là, ça explose, le feu d'artifice. C'est vraiment... Alors, c'est Jacques Revaux qui l'a composé, celui-là même qui a composé la musique de Comme d'habitude, qui est devenue My Way. Ai-je besoin d'en rajouter? J'ai eu l'honneur d'interviewer Jacques Revaux déjà, dans le cadre de Bien plus qu'une chanson, le balado que je faisais, sur d'ailleurs, comme d'habitude, un monsieur éminemment sympathique et très très impliqué. Ouais, quelqu'un de vraiment formidable. On devrait peut-être, je me disais en parlant, qu'on devrait peut-être le réinterviewer dans un autre contexte, puisque les balados ne sont plus disponibles. Donc, Michel Sardou qui chantait ici La maladie d'amour. On va entendre notre cher Jacques Michel, qui a eu la mauvaise idée de nous quitter il y a quelques mois. Il chante cette très belle chanson de lui, Paroles et musique, Amène-toi chez nous.

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C'est bien joli tout ça. Fabienne Thibault chantait une chanson de Jeff Lamotte du premier album de Fabienne, ou à moins que ce soit le deuxième. Oui, en effet. Délire en fièvre, Jimmy Bertrand chantait Welcome Soleil et Sylvain Lelièvre, Lettre de Toronto. On va entendre ici deux grands succès de Nana Mouskouri. Nana Mouskouri a sorti en 70 un 45 tours. On va en entendre les deux faces, la face A, la face B, 45 tours avec un gros trou dans le milieu qu'on virait de bord. Il y avait une chanson de chaque côté. Généralement, d'ailleurs, le succès qu'on prédisait être celui de la face A était plutôt celui de la face B. Bon, on va d'abord entendre un morceau que plusieurs d'entre vous avaient appris à l'école, moi-même, Julie aussi. Mais non, Charles-Antoine, toi, non, parce que tu étais trop petit. Tu étais pas un polo, d'ailleurs, en 1970. À la flûte à bec. Et je saurais encore, si j'avais une flûte à bec, jouer le tournesol de Nana Mouskouri. Il y avait un vinyle formidable avec cette chanson. C'est une version française d'un succès britannique, Turn on the Sun, dont l'adaptation française est de Pierre Delanoë. On écoute donc ici, en imaginant entendre, et puis j'ai pas de difficulté, la chanson jouée à la flûte à bec par toute la classe. Nous devions être 24. Et tout le monde n'était pas forcément doué sur la flûte à bec. Voici le tournesol d'Anna Mouskouri.

très joli, hein, cette phase B du 45e tour à succès de Nana Mouskouri. C'est, ma foi, l'inspiration de l'arbre dans ses feuilles quand on écoute bien. Ma maison devant la mer. C'était précédé du tournesol.

Et de l'entendre, Charles-Antoine, c'est remémorer vaguement, mais néanmoins, l'avoir peut-être, en effet, apprise à l'école, à la flûte à bec. Il est né en 88, donc disons que c'est en première année qu'un peu de chance, en 94. Probablement que ta maîtresse d'école, elle l'avait elle-même, comme nous, apprise à la toute petite, là, dans les années de la création, en 70, et puis qu'elle s'est dit, tiens, je vais la faire jouer à mes... Joues-tu encore de la flûte à bec? Non, c'est... Oui, c'est plutôt rare de nos jours que... On se traîne pas avec ça dans son sac. On va entendre ici Gérard Lenormand qui chante Michel, encore une chanson que vous allez devoir chanter. Voilà, alors...

0: 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Serge Lama, chanson d'Yves Gilbert, Nicolas Perrac chantait Et mon père, Yves Simon, Diabolomante, et Gérard Lenormand chantait Michel. On va écouter ici une chanson de 1974, un grand succès de Claude Dubois, voici En voyage.
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La reine du disco. Notre équipe a un swag, je vous dis pas. J'aime l'idée que cette émission vous fasse chanter et danser aussi. On a entendu Claude Dubois qui chante un voyage, Charles Bois Conception, Diane Tell Miami et Patsy Galant, Besoin d'amour. On va entendre ici un morceau formidable d'un artiste qui ne l'était pas moins, un grand, grand, grand créateur québécois. Voici Ta Samba, André Gagnon.

Le génie d'André Gagnon. Extrait de l'album Neige, Ta Samba, album qui a été réédité en format vinyle il y a quelques mois pour marquer le 50e anniversaire de sa création et le 5e anniversaire du départ d'André. On va se quitter sur Bienvenue à Montréal. Autre chanson thème, si je puis dire, des Jeux Olympiques de Montréal, qui a été, comme je vous l'expliquais en ouverture d'émission, puisqu'on célèbre les 50 ans et des Olympiques et que la cérémonie d'ouverture a eu lieu le 17 juillet, donc il y a 50 ans hier, en quelque sorte. La chanson n'a jamais été chantée, finalement, la chanson d'ouverture. Ça a été un grand regret pour René Simard. Cette chanson inspirée d'une musique d'André Mathieu, dirigée par Vic Vogel, interprétée par René Simard. On va se quitter sur cette chanson-là. On va essayer de rétablir l'histoire, de remettre l'histoire sur les rails. Non sans que j'aie remercié Charles-Antoine Lemay qui était à la mise en onde et à la danse et à la flûte à bec. Et aussi Julie Parker qui est au choix musical et à la réalisation. Passez une excellente semaine. On écoute Bienvenue à Montréal. À tout bientôt, à la semaine prochaine. Au revoir.

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La VV Room de Camille Saint-Saëns en guise de bonjour en ce dimanche matin. La version était celle des petits chanteurs du Mont-Royal, dirigée par le regretté Gilbert Patenaude, qui a été à la tête de l'ensemble entre 1978 et 2016. Les petits chanteurs du Mont-Royal qui soulignent leurs 70 ans en 2026. Les voici à nouveau, cette fois avec la messe en do de l'Italien Antonio Lotti. Je m'appelle Daniel Vincent. Bienvenue à De tout cœur avec vous.

Par les petits chanteurs du Mont-Royal. Sous la baguette de Gilbert Patenaude, à l'instant, c'était la messe en do du compositeur italien de l'époque baroque, Antonio Lotti. J'espère que ça vous a plu. Si vous avez envie de m'écrire pour partager avec moi vos impressions ou peut-être, pourquoi pas, vos demandes spéciales ou vos suggestions musicales, faut pas hésiter. L'adresse de tout cœur, en un seul mot, @radio-canada.ca. Après Saint-Saëns et Lotti, c'est avec la musique de Gabriel Fauré maintenant que nous allons poursuivre avec trois pièces interprétées magnifiquement par le chœur du New College d'Oxford, accompagné par les instrumentistes de l'ensemble Capricorne.

Le chœur du New College d'Oxford et les instrumentistes de l'ensemble Capricorne et la musique de Gabriel Fauré. C'est avec la musique d'un autre compositeur français que j'aimerais poursuivre maintenant, celle de Jean-Philippe Rameau, qui a composé quelques motets du temps où il était organiste avant d'arriver à Paris en 1723. De ces motets, seulement des fragments ou des partitions attribuées, entre guillemets, sont parvenues jusqu'à nous, à l'exception de trois motets complets. Deus Noster Refugium, In Convertendo et celui que j'aimerais écouter avec vous maintenant, Quam Dilecta. Une musique de jeunesse relativement peu connue de Jean-Philippe Rameau qui tente alors de faire sa place comme compositeur. Avec la soprano Suzanne Gary, le haut de contre Henri Ledroit, le ténor Guy Demey et la basse Peter Coy. Voici le chœur et l'orchestre de la Chapelle Royale placé sous la direction de Philippe Hervègue et le motet Quam Dilecta de Jean-Philippe Rameau.

Le motet Quam Dilecta du compositeur Jean-Philippe Rameau, avec la soprano Suzanne Gary, le haut-contre Henri Ledroit, le ténor Guy Demey et la basse Peter Coy. Le chœur et l'orchestre de la Chapelle Royale étaient placés sous la direction de Philippe Hervègue. On connaît le compositeur Anton Bruckner beaucoup pour ses symphonies, et pourtant il nous a aussi laissé un catalogue d'œuvres chorales plutôt impressionnant, en tout plus d'une centaine de compositions, qu'elles soient religieuses ou profanes. En voici une belle sélection par le chœur de la radio MDR de Leipzig, placée sous la direction du chef Philippe Hamann.

Par le cœur de la radio MDR de Leipzig, la Staatskapelle de Dresde, dirigée par Willy Boskowski, c'était trois des quatre parties chantées de la musique de scène Rosamund, Deutsch 797 de Franz Schubert. Une musique composée par Schubert pour la pièce Rosamund, princesse de Chypre d'Elmina von Chesi. Pour se rendre à la fin de notre rendez-vous de ce matin, voici les Sea Pictures, opus 37 d'Edouard Elgar. Des mélodies composées à l'origine pour contralto et orchestre par Elgar, qu'il termine pendant l'été 1899. Des mélodies qui ont comme thème principal la mer et qui empruntent leurs textes chacune à des auteurs différents. La composition date de la même époque que ces variations Enigma. D'ailleurs, Elgar a repris le thème musical de Nimrod dans la troisième mélodie. La version que j'ai pour vous est celle de l'orchestre de chambre anglais, accompagné du chœur Rodolphus. C'est Kenneth Woods qui assure la direction.

Le chœur Ifa Giolini et son chef Robert Hollingworth et la musique d'Andrea Gabrielli. C'est ainsi que se termine notre émission de cette semaine. J'espère que ça vous a plu autant qu'à moi. Merci à Claire Boisvert au choix musical et à la réalisation. Si vous avez envie de m'écrire, que ce soit pour me dire bonjour ou encore pour m'envoyer vos suggestions, surtout n'hésitez pas, ça me fait toujours plaisir de vous lire. L'adresse de tout cœur, en un seul mot, @radio-canada.ca. Restez avec nous, je vous promets encore tout plein de bien belles musiques. Je m'appelle Daniel Vincent, je vous souhaite une très belle semaine et on se retrouve bientôt sur Ici Musique Classique.

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Bonjour à vous, chers amis mélomanes, j'espère que vous allez bien. Nous sommes tous ensemble sur Ici Musique, je m'appelle François Lemay et on commence ce matin avec le luthiste Thomas Dunford et l'ensemble qu'il dirige, l'ensemble Jupiter. Avec lui, il interprète le concerto pour luth Rhium 93 de Vivaldi, un de ses compositeurs préférés. Ça tombe bien, c'est un des nôtres ici aussi. Bienvenue à Quand le jour se lève.

James A. Nuss, Benoît Loisel et Luc Beauséjour dans l'interprétation de la sonate BWV 1017 de Bach. Ça nous mène aux informations d'ICI Musique. Je m'appelle François Lemay. On se retrouve dans quelques secondes.

0: Bonjour, ici Nathan Lelièvre. Le Canada connaît encore cette année une saison de feux de forêt dévastatrice. Près de 1000 brasiers font rage au pays et des milliers de pompiers sont mobilisés. Le premier ministre du Canada, Mark Carney, a déclaré que la saison est l'une des pires de l'histoire du pays. Les territoires du Nord-Ouest sont durement touchés, tout comme l'Ontario, où des avis d'évacuation sont en vigueur dans le secteur de Thunder Bay, Ignace. Les ressortissants étrangers qui ont séjourné en République démocratique du Congo au cours des 21 derniers jours ne pourront plus entrer au Canada à compter de ce soir. Ottawa veut réduire le risque d'introduction et de propagation du virus Ebola, qui a fait 800 morts dans ce pays d'Afrique centrale. Les transporteurs aériens devront interdire aux personnes visées de monter à bord d'un vol à destination du Canada. Les employés canadiens du constructeur automobile Ford ont ratifié leur nouvelle convention collective. L'entente prévoit des hausses salariales de 3 % par année pendant 3 ans. Ford s'est également engagé à investir 1,25 milliard de dollars dans ses usines au pays. La ratification survient au moment où l'industrie automobile fait face à d'importantes pressions financières, notamment en raison des tarifs douaniers américains. Au Royaume-Uni, le premier ministre Keir Starmer s'est rendu chez le roi Charles III pour lui remettre officiellement sa démission. C'est l'ancien maire du Grand Manchester, le travailliste Andy Burnham, qui lui succédera. Il deviendra le 7e premier ministre britannique en un peu plus de 10 ans. Le nouveau gouvernement devrait être dévoilé dans les prochaines heures. Et l'heure est aux célébrations en Espagne après la victoire en prolongation par la marque de 1-0 de la sélection espagnole contre l'Argentine en finale de la Coupe du monde du soccer disputée hier au New Jersey. Il s'agit de la première victoire en finale pour l'Espagne depuis 2010. Voilà, c'était les informations.
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5: Bonjour, bonjour, il est 5h32, 6h32 dans les Maritimes, je m'appelle François Lemay. C'est quand le jour se lève.

On va poursuivre avec Hans Gall, compositeur autrichien. On est à l'époque post-romantique, toute fin 19e, début 20e siècle. Et malgré l'affluence des courants modernes et impressionnistes, Hans Gall est resté très romantique. Il a dû s'exiler au Royaume-Uni pour cause de guerre. Il a vécu entre 1890 et 1987, ce qui lui a fait 97 ans de vie. Il en a donc vu passer des choses et des changements. Hans Gall, voici sa sérénade pour cordes.

C'est une romance sans parole de Mendelssohn qui nous mène à 6h à 7h dans les Maritimes. Je m'appelle François Lemay, sur Ici Musique, c'est quand le jour se lève. Fragilité, force, musicalité extrême, ce sont des qualités qui caractérisent très bien la pianiste Maria Joan Pires. Et quoi de mieux que son complice de toujours, Wolfgang Amadeus Mozart, pour nous le montrer? Voici l'immense Maria Joan Pires.

C'était le 21e concerto pour piano QCL 467 de Mozart. C'était Maria Joan Pires et ses grands complices, l'Orchestre de Chambre d'Europe dirigé par Claudio Abbado. Ça nous mène aux informations d'ici musique. Je m'appelle François Lemay. Donnez-moi de vos nouvelles via la bulle conversationnelle ou bien sûr le bon vieux courriel. Quand le jour @radio-canada.ca.

0: Bonjour, ici Nathan Lelièvre. Des milliers de pompiers sont mobilisés à travers le pays pour tenter de contenir les feux de forêt qui continuent de faire rage. En Colombie-Britannique, plus de 500 personnes ont dû évacuer leur domicile hier. En Ontario, des avis d'évacuation ont été émis dans une vingtaine de régions. Une dizaine de communautés autochtones du nord de la province ont dû fuir les flammes au cours des dernières heures. Les ressortissants étrangers qui ont séjourné en République démocratique du Congo au cours des 21 derniers jours ne pourront plus entrer au Canada à compter de ce soir. Ottawa veut réduire le risque d'introduction et de propagation du virus Ebola, qui a fait 800 morts dans ce pays d'Afrique centrale. Les transporteurs aériens devront interdire aux personnes visées de monter à bord d'un vol à destination du Canada. Le Royaume-Uni a un nouveau premier ministre. Keir Starmer s'est rendu chez le roi Charles III pour lui remettre officiellement sa démission. L'ancien maire du Grand Manchester, le travailliste Andy Burnham, devient le septième premier ministre du pays en un peu plus d'une décennie. Dans son premier discours, il a promis de gouverner de façon collaborative et d'instaurer de nouveaux modèles politiques et économiques dans le pays. Les frappes américaines et les représailles iraniennes se poursuivent au Moyen-Orient. Téhéran soutient que la ville où se trouve la seule centrale nucléaire civile du pays a été visée par des tirs de missiles. Une autre centrale nucléaire en construction aurait également été ciblée. L'Iran a riposté en bombardant des bases américaines au Koweït, à Bahreïn et en Jordanie. Et l'heure est aux célébrations en Espagne après la victoire en prolongation par la marque de 1-0 de la sélection espagnole contre l'Argentine en finale de la Coupe du monde de soccer disputée hier au New Jersey. Il s'agit de la deuxième Coupe de l'histoire pour l'Espagne. Voilà, c'était les informations. Excellente journée.
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6: Il est 6h32, 7h32 dans les Maritimes. Je m'appelle François Lemay et sur ICI Musique, c'est quand le jour se lève.

de Schubert. Et de là, une des plus belles de Jean-Sébastien Bach, c'est la suite pour flûte et orchestre BWV 1067, interprétée par Claire Guimond et l'ensemble Arion. On l'écoute.

de Jean-Sébastien Bach. On écoutait la suite pour flûte et orchestre BWV 1067. C'était Claire Guimont et l'ensemble Arion. Et dans quelques instants, Fichtre, je la vois passer dans le corridor sur une trottinette, au roulement impeccable d'ailleurs. Elle est très élégante. Geneviève Venn sera là pour vous faire déjeuner en paix. Je m'appelle François Lemay. Quand le jour se lève, se poursuit sur Ici Musique Classique. J'y trottine pour m'y rendre déjà.

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flamboyons ensemble. C'était avec Podcast. Ici Geneviève Venn. Bienvenue à Déjeuner en paix. Aujourd'hui, on va parler de chansons qui sont nées à la croisée des cultures. Je vous parle d'un groupe français qui a composé la musique d'un film américain. Et quel film? Je vous parlerai du film The Virgin Suicide, le premier long métrage de Sofia Coppola. On va parler aussi d'un Marocain venu s'installer à Montréal à la fin des années 60 et qui est allé puiser dans ses multiples cultures pour créer une musique à son image qui était imprégnée d'influences culturelles très variées. Et ça a été payant pour lui parce que ce parcours multiculturel lui a permis de se tailler une place au sein des équipes d'organisation des Jeux olympiques de Montréal en 76. Je vous en reparle un petit peu plus tard. Alice Vinan aussi a mis son parcours multiculturel au profit de son art. Elle a quitté la Belgique pour le Québec et elle a trouvé ici un monde de possibilités qui se sont ouvertes à elle et qui lui ont permis d'avancer dans sa carrière. Et je vous parle d'un groupe du Groenland qui se donne pour mission de mettre la langue groenlandaise de l'avant. C'est un menu très varié aujourd'hui, j'espère que ça vous plaît. On poursuit maintenant en douceur avec l'Onoclé d'Ingrid Saint-Pierre.

On vient d'entendre Canon avec Checat, ce qui signifie presque en langue française. Et je vous parle maintenant de musique de film, celle du premier long métrage de Sofia Coppola, le très poignant The Virgin Suicide. Je ne sais pas si vous avez vu ce film-là. C'est un film qui est très dur, mais ô combien magnifique. Et la musique a été composée par le duo français R, et j'avais complètement oublié cette information. Ils ont composé les 12 pièces de musique originale qui forment la bande sonore du film, mais aussi, il y a un morceau de leur album Moon Safari qui se retrouve dans le film. Et il faut savoir que Sofia Coppola était en écriture au moment de la sortie de Moon Safari en 1998. Et il paraît qu'elle écoutait en boucle cet album-là. Et c'est comme ça qu'elle a découvert le travail de Jean-Benoît Dunkelk et de Nicolas Godin. Et elle voulait absolument travailler avec eux pour la musique de son film. Elle cherchait des sonorités qui sortiraient de l'ordinaire pour incarner le langage émotionnel du film, parce que ça reste un film où il se dit pas grand-chose avec des mots, mais la musique vient vraiment traduire très justement ce que les personnages ressentent dans leur intériorité. Et ce matin-là, c'est une pièce qui est tellement lumineuse, on s'attend pas du tout au destin tragique des sœurs Lisbonne. Elle arrive, cette pièce-là, alors que les personnages et les spectateurs sont encore pleins d'innocence au tout début du film. Moi, j'adore ce morceau-là. Et le corps français qui est en vedette dans cette pièce, c'est vraiment rare dans un morceau d'électro. Je vous invite donc à prendre les prochaines 3 minutes pour vous replonger dans l'innocence. Et il n'y a aucun souci, aucun stress, aucune contrainte. Juste du soleil. Voici R.

On vient d'entendre Safia Nolin avec Tu danses con des ça. C'est une production du collectif 1969. Vous écoutez Déjeuner en paix en compagnie de Geneviève Venn. Très heureuse de démarrer la journée avec vous. Voici maintenant Poussière de Jean-Christophe Lessard et Soleil Launière.

0: C'était Jardin de Joseph Marchand, tiré de l'album 13 miniatures. Vous écoutez Déjeuner en paix. Ici Geneviève Venn. Pour retrouver la liste des chansons que vous entendez pendant l'émission, vous pouvez aller sur la bulle de l'émission sur l'application.
1: Bonjour, ici Nathan Lelièvre. L'inflation a légèrement reculé au pays en juin pour atteindre 2,8% selon les plus récentes données de Statistique Canada. Le prix de l'essence continue d'augmenter, mais à un rythme plus lent qu'à pareille date l'an dernier. En excluant le carburant, l'inflation serait inchangée par rapport au mois précédent. En mai, l'inflation atteignait 3,2% sur une base annualisée. Des milliers de pompiers sont mobilisés à travers le pays pour tenter de contenir les feux de forêt qui continuent de faire rage. En Colombie-Britannique, plus de 500 personnes ont dû évacuer leur

0: domiciliaires. En Ontario, des avis d'évacuation sont en vigueur dans une vingtaine de régions. Une dizaine de communautés autochtones du nord de la province ont dû fuir les flammes au cours des dernières heures. En Alberta, la GRC participe désormais aux recherches pour retrouver le jeune Parker, un autiste et non-verbal de 11 ans. Il manque à l'appel depuis jeudi. Les effectifs de la GRC s'ajoutent aux opérations de recherche de la police de Calgary. Les autorités demandent à la population de ne pas adresser la parole au garçon s'il est aperçu pour éviter de l'effrayer. Au moment de sa disparition, l'enfant, qui mesure 1,5 m et qui pèse 40 kilos, était sans chandail. Il portait un short gris, des souliers noirs et un casque d'écoute anti-bruit. Le Royaume-Uni a un nouveau premier ministre. Keir Starmer s'est rendu chez le roi Charles III pour lui remettre officiellement sa démission. L'ancien maire du Grand Manchester, le travailliste Andy Burnham, devient le 7e premier ministre du pays en un peu plus d'une décennie. Dans son premier discours, il a promis d'instaurer de nouveaux modèles politiques et économiques dans le pays. Et l'Espagne célèbre sa victoire à la Coupe du monde de soccer. La Roja a remporté la finale face à l'Argentine hier au New Jersey, en prolongation par la marque de 1-0. Voilà, c'était les nouvelles. Excellente journée.
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Les chansons folles, c'était Louis-Jean Cormier, accompagné ici d'Adèle Trottier-Rivard, qui était sa choriste avant de se lancer dans le projet Bibi Club. Et maintenant, on poursuit avec Amélie et la pièce Grand-maman.

Je n'ai plus l'âge que j'ai. Une chanson écrite et composée par Stéphane Lafleur. On l'entend bien hein, quand on le sait. C'était interprété par Josiane Paradis. Et je prends quelques minutes maintenant pour vous parler de la chanteuse belgo-québécoise Aline Vinant. On vous en joue souvent de Jeûner en paix. Là. J'avais pas pris le temps de vous la présenter en bonne et due forme. On pourrait dire que la dualité fait partie de sa vie parce qu'elle est née en Belgique. Elle a grandi dans les deux langues là-bas. Et ensuite de ça, elle a grandi entre deux pays, puis elle est venue s'établir à Montréal, où elle mène une double carrière d'autrice, compositrice, interprète, mais elle est aussi actrice. On peut la voir au cinéma, à la télé et au théâtre. Et en février dernier, elle a sorti son premier album en français et en anglais. Et là, c'est là que je vais arrêter les liens avec la dualité. C'est très joli, cet album-là de Aline Vinant. Il s'appelle North. Et c'est son point de repère, parce que c'est ici, au Québec, dans le Nord, donc, qu'elle a trouvé l'espace pour recommencer et tracer sa voie vers ce qui l'animait depuis longtemps et qu'elle n'osait pas faire en Belgique. Et musicalement, ben Aline Vinant, elle propose une indie folk pleine de douceur. Il y a certaines instrumentations qui me font penser à Salomé Leclerc, particulièrement dans la pièce que

vous propose ce matin. Et sa voix m'évoque Loudoyon sur certaines chansons, surtout celles en anglais. C'est un album qu'elle a pensé comme une guérison. Et si vous avez besoin de douceur, je vous recommande fortement cet album North d'Aline Vinant. On pourra la voir en concert le 13 août prochain au bâtiment 7 à Montréal. Elle sera en compagnie de Charlotte Brousseau. On l'écoute avec Flou.

Morning Matters, oh oui, les matins comptent, c'était Yasmine Lacey, voix britannique de la scène jazz. Et on se tourne maintenant vers le projet solo d'Olivier Girard, ça s'appelle Vert Olive, et on va écouter la pièce Restez là.

petites heures. C'était Rosemarie Gauthier. Et là, je vous parle maintenant d'une petite pépite que la musicothèque de Radio-Canada nous a déterrée. C'est un 33 tours de Jacques Amar. Est-ce qu'il y en a qui se souviennent de cet homme-là? C'est un artiste originaire du Maroc qui a réalisé son rêve de venir vivre au Canada en 1969. Et j'ai retrouvé un article de 76 qui nous raconte un peu le parcours de Jacques Amar. Il avait étudié en administration avant de remporter le concours des découvertes de Yolande Guérard au Canal 10. Ça doit évoquer des souvenirs à certains d'entre vous. Moi, j'ai pas connu cette époque-là, malheureusement. Et dans les années 70, Jacques Amar faisait de la tournée dans les polyvalentes du Québec et dans les boîtes à chansons en proposant un style clean cut. C'est ça qui est écrit dans l'article. Et c'est comme ça qu'il s'est fait connaître jusqu'à sa fameuse prestation au Canal 10. Et en 1976, il fait aussi partie des 300 artistes à soumettre une chanson au concours organisé par le comité organisateur des Jeux olympiques. Hein, on a parlé du flop de la chanson « Thème » la semaine dernière avec René Simard. Eh bien, lui, il a participé au concours pour offrir une seconde chanson. Et donc, il n'a pas été sélectionné, malheureusement, Jacques Amar, dans ce concours-là. Mais comme il parlait plusieurs langues, le comité l'a embauché pour travailler aux affaires protocolaires des Jeux olympiques. Et ça lui a permis de se faire connaître et a fini par enregistrer un 33 tours qui comprend sa fameuse chanson olympique, mais aussi ce petit bijou de Bossa Nova que je vous propose ce matin. Alors, on va écouter Jacques Amar avec « Bossa Nova Si ».

Un hommage à Henri Salvador, c'était Voyou et Flore Benguigui. Juste avant, Michel Fugain et La Fête avec son Big Bazar. Et on a débuté le bloc avec Jacques Amar et Bossa Nova. Si vous écoutez Déjeuner en paix, Geneviève Venn, pour partir la journée avec vous ce matin, on poursuit maintenant avec Mélanie Venditti.

grand Eugène qui nous interprétait la pièce Loin en collaboration avec Miel de Montagne. Et c'est maintenant l'heure de céder l'antenne au bulletin d'information de 8h30, 9h30 dans les Maritimes. Je vous retrouve tout de suite après pour la suite de notre déjeuner en paix.

Bonjour, ici Nathan Lelièvre. L'inflation a légèrement reculé au pays en juin pour atteindre 2,8% selon les plus récentes données de Statistique Canada. Le prix de l'essence continue d'augmenter, mais à un rythme plus lent qu'à pareille date l'an dernier. En excluant le carburant, l'inflation serait inchangée par rapport au mois précédent. En mai, l'inflation atteignait 3,2% sur une base annualisée. Des milliers de pompiers sont mobilisés à travers le pays pour tenter de contenir les feux de forêt qui continuent de faire rage. En Colombie-Britannique, plus de 500 personnes ont dû évacuer leur domicile hier. En Ontario, des avis d'évacuation sont en vigueur dans une vingtaine de régions. Une dizaine de communautés autochtones du nord de la province ont dû fuir les flammes au cours des dernières heures. En Alberta, la GRC participe désormais aux recherches pour retrouver le jeune Parker, un autiste et non-verbal de 11 ans. Il manque à l'appel depuis jeudi. Les effectifs de la GRC s'ajoutent aux opérations de recherche de la police de Calgary. Les autorités demandent à la population de ne pas adresser la parole au garçon s'il est aperçu pour éviter de l'effrayer. Au moment de sa disparition, l'enfant, qui mesure 1,5 m et qui pèse 40 kilos, était sans chandail. Il portait un short gris, des souliers noirs et un casque d'écoute anti-bruit. Le Royaume-Uni a un nouveau premier ministre. Keir Starmer s'est rendu chez le roi Charles III pour lui remettre officiellement

0: Dans sa démission. L'ancien maire du Grand Manchester, le travailliste Andy Burnham, devient le 7e premier ministre du pays en un peu plus d'une décennie. Dans son premier discours, il a promis d'instaurer de nouveaux modèles politiques et économiques dans le pays. Et l'Espagne célèbre sa victoire à la Coupe du monde de soccer. La Roja a remporté la finale face à l'Argentine hier au New Jersey en prolongation par la marque de 1-0. Voilà, c'était les nouvelles. Excellente journée.
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c'était Beaux yeux de Lara. Et on se plonge maintenant dans le répertoire d'un groupe du Groenland, territoire qu'on n'explore pas souvent en musique, hein. Et je vous parle ici de Nanook, c'est le groupe le plus populaire là-bas en ce moment. Leur nom est inspiré de la mythologie Inuit. Nanook, c'est l'esprit des ours polaires, le chef de tous les ours blancs. Et le projet a débuté en 2008. Il est porté par deux frères, Christian et Frédéric Elsner. Ils sont tous les deux moitié danois et moitié groenlandais. Et ils étaient adolescents dans les années 90. Et puis, ben, comme beaucoup d'ados de leur âge, ils écoutaient du Radiohead, du Coldplay, mais aussi du Neil Young, Pink Floyd. Et la musique a toujours fait partie de leur vie parce que leurs parents ont fondé une étiquette de disques là-bas qui représente, oui, plus de 200 artistes majoritairement du Groenland. Et aujourd'hui, ben, c'est eux qui prennent le relais de la compagnie et aussi, donc, qui continuent le groupe qu'ils ont fondé. Ils sont maintenant 5 musiciens dans Nanook et se font une fierté de chanter en groenlandais. C'est une langue cousine de l'Inuktitut qui est parlée par moins de 20 000 personnes. Ils ont même refusé un contrat avec une grosse compagnie de disques parce qu'elle leur demandait de chanter en anglais. Et pour eux,

Ben, il n'était pas question de changer leur locution. C'est en groenlandais ou rien. Et leur texte parle de la nature magnifique du Groenland, des contrastes culturels et de l'espoir aussi, parce qu'ils veulent vraiment être un modèle pour la jeunesse et comme l'est un peu le Nanook pour tous les ours polaires, un guide pour les amener sur la bonne voie. Voici la pièce Pitjaivuunja de Nanook.

Ah, les beaux jours qui arrivent toujours quand on ne les attendait plus. Sages paroles de Maud Evelyne. Et c'est là-dessus qu'on se laisse pour aujourd'hui. Catherine Pogonat arrive dans quelques minutes. Ici Geneviève Venn, je vous donne rendez-vous demain matin, 7h, 8h dans les Maritimes, pour un autre déjeuner en paix.

Ce matin, on dévoile un retour sur le spectacle du phénomène angine de poitrine à Ottawa avec notre antenne Éric Barrette, un gros plan sur Ive, une nouveauté de Sophia Belle et des nouvelles de Petit Biscuit. À demi-mot, nous avançons.

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1: Un coup de cœur pour la nouvelle chanson de la Montréalaise Sophia Belle. Après le succès de son premier album qui est sorti en 2022, qui baignait dans une nostalgie pop-punk, l'artiste qui est née aux États-Unis, hein, Sophia Belle est née au Michigan, d'un père québécois, d'une mère néerlando-américaine, elle opère tranquillement un virage artistique. Donc, elle était épuisée, Sophia, par les écrans, la pression des réseaux sociaux. Elle a choisi de s'isoler pour se ressourcer, pour composer en toute liberté. Et c'est de ce besoin de calme qu'est né ce deuxième album qui va sortir au mois de mai 2027 et qui va s'appeler, tenez-vous bien, When the Cows Come Home. Oui, littéralement, quand les vaches reviennent à la maison. Comme premier morceau de ce nouveau chapitre, elle présente Rat Race, qui est une critique de l'hyper-productivité. La musicienne nous plonge dans une ambiance beaucoup plus organique, dans la branche mélancolique de la musique alternative, une chanson d'une grande honnêteté qui est portée par des arrangements acoustiques. Voici le retour plus déconnecté de Sophia Belle.

Hélène Barbier voyage. Elle est montréalaise, mais elle a déjà commencé un grand voyage en 2012 parce qu'elle est française d'origine. Elle est arrivée à Montréal en 2012. Elle a formé des groupes post-punk avant de se lancer en solo en 2019. Elle a lancé au mois de novembre dernier son troisième album qui s'appelle Panorama. C'est une leçon de simplicité, de minimalisme. C'est pop-pop, c'est pas rock, c'est pop-punk. C'est vraiment Hélène Barbier, sa proposition unique. Elle sera en spectacle ce jeudi, le 23 juillet, dans la Petite Italie à Montréal. Ensuite, elle va s'en aller en Ontario au Sky Festival. Ensuite, au FME de Rouyn-Noranda le 4 septembre. Et elle sera en spectacle à Toronto le 18 septembre, avant de s'en aller aux États-Unis, puis en France. Donc, un grand voyage pour Hélène Barbier.

Qu'est-ce qui s'en vient sur les ondes d'ici musique, la radio musicale de Radio-Canada? On va faire un retour sur le spectacle de la mi-temps de la grande finale de la Coupe du Monde.

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On découvre une artiste parisienne qui s'appelle Kiana. Elle est d'origine franco-iranienne. Elle fait de la musique pop très influencée par le hip-hop et le R&B. Elle dit qu'elle fait une musique à la fois trash et calme, qu'elle a ces deux pôles-là. Elle est très fan de Julian Casablancas, de Rosalia aussi. On retrouve des sonorités de la Belge Camille Yembe ou de la chanteuse Aaron dans ce qu'elle fait. Sa carrière a commencé en 2022. Elle a maintenant des millions d'écoutes sur les plateformes et elle a lancé l'an dernier un micro-album qui s'appelle Murmure, qui est très délicat, qui est très sensible avec beaucoup de synthétiseurs et où on retrouve des collaborations avec entre autres la chanteuse pop Adèle Castillon, qu'on aime beaucoup, et le rappeur de la nouvelle vague Solalune. D'ailleurs, c'est ce qu'on écoute, c'est la collaboration entre Kiana et Solalune.

On s'en va écouter une de mes chansons préférées des Trois Accords, Le Bureau du médecin. Quelle chanson réussie! Une chanson à la fois très Trois Accords et très émouvante. D'ailleurs, les Trois Accords seront en spectacle au cours des prochains mois, vraiment un peu partout. Ils vont aller à la traversée internationale du lac Saint-Jean. Ensuite, ils seront au Festival de la Grillade de Saint-Zotique. C'est au mois d'août, le 15 août. Et ils vont continuer à Val-des-Bois. Ensuite, ils poursuivent, mais vraiment, ça va jusqu'en 2027. Regardez s'ils passent près de chez vous, les Trois Accords.

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1: C'est une minute qui a vécu ce premier spectacle de la mi-temps de la finale de la Coupe du Monde. C'était la première fois qu'il y avait un spectacle de la mi-temps. Et il y avait eu beaucoup de critiques qui disaient que c'était une façon d'être plus américain, d'américaniser la Coupe du Monde, de faire un spectacle de la mi-temps. Mais finalement, c'était pas un spectacle américain. C'est-à-dire que c'est un spectacle qui est un tour du monde. Vraiment, il y avait Madonna, oui, bien sûr, qui est américaine, mais il y avait BTS de la Corée, Justin Bieber du Canada, Shakira de la Colombie, Burna Boy du Nigeria, Chris Martin de l'Angleterre et il y avait bien sûr Kermit et Miss Piggy des États-Unis aussi. Mais c'était vraiment un beau tour du monde, c'est un spectacle assez réussi, mais très très très varié. On n'était pas du tout dans le genre de spectacle de la mi-temps du Super Bowl, donc c'était pas un artiste, c'était des petites vitrines, des petits numéros par plein d'artistes d'un peu partout. Le numéro qui a le plus attiré l'attention, c'est celui de Madonna, qui était en partie en préenregistré, qui n'était pas devant public en partie. Elle était dans un petit véhicule, une petite voiture, avec deux stars, deux légendes brésiliennes du foot, Ronaldinho et Ronaldo. Elle a fait un mélange de

Music et de Danceteria. C'est ça, c'était un morceau sur son nouvel album. Il y a eu une version symphonique de Seven Nation Army des White Stripes avec le chef d'orchestre vénézuélien Gustavo Dudamel. Il y avait aussi, bien sûr, le grand succès Dynamite de BTS. On était en Corée avec eux. Justin Bieber est venu faire un numéro qui était, d'après moi et d'après beaucoup, le moins réussi du lot. Un morceau à la guitare. Donc, ben c'est vraiment sa démarche en ce moment, de faire des spectacles épurés. Justin Bieber, c'est son truc du moment. Il y avait Coldplay qui est venu faire une apparition. Ben, en fait, le chanteur de Coldplay, Chris Martin, parce que c'est lui qui assurait la direction artistique du spectacle. Il était avec les Mopettes, avec Kermit la Grenouille et Miss Piggy. Et il y avait, bien sûr, Shakira, qui a signé encore une fois l'hymne de la Coupe du Monde cette année. La chanson officielle, elle l'avait déjà fait avec Waka Waka, il y a plusieurs années. Là, elle était avec Burna Boy, et je vous rappelle que c'est co-composé avec AC, le Montréalais AC, qui vient de Montréal-Nord, hein, ouais. Ici, qui était apparemment sur place, mais on ne l'a pas vu à la caméra. Shakira, qui était en grande, grande forme, qui avait vraiment l'air de rayonner. Elle était avec le Nigérian Burna Boy. Donc, écoutons Die Die, ce grand succès de l'été 2026, hymne de la Coupe du Monde.

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1: On se téléporte à Val-d'Or, en Abitibi-Témiscamingue, pour découvrir un chanteur originaire du Burundi qui a grandi ensuite à Val-d'Or. Il s'appelle Le Blaze. Le Blaze, c'est comme une déformation de son prénom Blaise. Quand il était petit, il jouait au basketball et ses amis l'appelaient Le Blaze en référence au joueur légendaire LeBron James. Donc, il a grandi dans une famille chrétienne qui chantait allègrement le gospel. Le Blaze s'est fait connaître alors qu'il partait à une édition des Francouvertes, ce concours musical bien connu qui se déroule à Montréal. Et pour l'anecdote, quand il a été choisi pour participer aux Francouvertes, il n'avait qu'une seule chanson. Donc, en 3 mois, il a dû composer 8 chansons et mettre sur pied un groupe pour l'accompagner sur scène. Il n'avait rien de ça. Donc, à vitesse grand V, il s'est développé. Il y a un petit côté de Weeknd dans les arrangements électrons de ses chansons. Il est arrivé en début d'année avec une nouvelle chanson aux percussions et aux textures un peu plus rock, tout en gardant son essence R&B. Voici Le Blaze.

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1: Nouveauté du DJ belge Henri PFR. Il est le fils d'un auteur de bande dessinée. Il a suivi une solide formation classique au piano avant de se tourner vers la musique électro à l'adolescence. Il a commencé jeune, à 18 ans, il a déjà commencé sa carrière et depuis, le jeune prodige bruxellois a enchaîné les disques d'or, platine. Il s'est hissé dans le prestigieux top 100 des meilleurs DJ du monde. En 2019, déjà, il était hyper reconnu. Il est devenu coach à l'émission The Voice Belgique. Et là, il s'apprête à enflammer les plus grandes scènes des festivals d'été, notamment le festival Tomorrowland en Belgique la semaine prochaine. Et il revient, Henri PFR, avec un nouveau simple qui s'appelle Sola, qui est en duo avec le chanteur Dr. Chali. C'est une collaboration à la croisée de l'électron et de la musique Deep House. Voici Henri PFR.

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1: On prend des nouvelles de notre petit biscuit chéri, cet artiste électro-français qui a commencé alors qu'il était ado. Il a lancé son premier micro-album qui s'appelait tout simplement Petit Biscuit avec le succès planétaire Sunset Lover. Donc, il avait quoi, 16 ans à peu près à l'époque? Et ce titre frôle aujourd'hui, dépasse le milliard d'écoutes sur les plateformes. Énorme succès, Sunset Lover. Ça a été bien sûr très longtemps la musique thème de l'effet Pogonate. On a chéri notre petit biscuit jusqu'à ce que on ait notre nouvelle musique, notre nouvel habillage sonore signé Hologramme. Le jeune prodige Petit Biscuit vient de dévoiler son 4e album qui s'appelle Movement. En fait, c'est pas tout à fait un nouvel album. Il a lancé, c'est comme 2 micro-albums qu'il a réunis et il l'a bonifié avec 5 titres inédits. Et il a annoncé la semaine dernière qu'il travaillait déjà sur un nouveau disque qui va s'en venir. Il va s'éloigner du son électro-dance, il va flirter avec la musique atmosphérique pour ce nouvel album. Mais là, en attendant ce nouvel opus, on plonge dans ce projet qui s'appelle Movement. Donc, il nous a proposé une relecture audacieuse de sa chanson Problems, qui avait été originalement créée en collaboration avec l'artiste norvégien Lido sur son premier album. Donc, c'était sur l'album Presence. Voici cette relecture de Problems, Petit Biscuit.

Sur les ondes d'ici musique, on s'en va écouter cette Française qui a longtemps été la protégée de Nicolas Sirkis, chanteur d'Indochine. Je l'ai rencontrée alors qu'elle était au Québec pour donner un spectacle, bien sûr, au Franco. Voici Requin Chagrin.

0: te téléporte à Ottawa parce que hier s'est conclu le Blues Fest, fameux festival d'Ottawa. Il y a plein de groupes, bien sûr, et d'artistes qui y étaient. Entre autres, Angine de poitrine, ce phénomène du lac Saint-Jean qui est devenu planétaire. Ça a été, bien sûr, un spectacle ultra couru. Et qui était là pour nous? Notre antenne à Ottawa, Éric Barrette, qui est partout. Il a vécu le Blues Fest et Angine de poitrine. À toi, Éric, raconte-nous tout.
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2: Bien le bonjour, Catherine. Ah, c'est encore la boîte vocale. J'aurais dû m'en douter. Il est presque minuit en ce dimanche soir et je rentre tout juste de la soirée de clôture du Blues Fest d'Ottawa. Je voulais absolument te donner mes impressions à chaud sur cette plus récente édition. Une belle programmation variée, de la belle météo et une ambiance de fête du début à la fin. Évidemment, certaines soirées ont fait fureur. Je pense ici au spectacle des Lumineers avec Lee Volbeck en première partie où plus de 30 000 personnes scandaient la chanson Ohé à l'unisson. Sans oublier la grosse vague de nostalgie du début des années 2000 avec Limp Bizkit et Cypress Hill, puis Shaggy et Gwen Stefani samedi soir dernier. Un voyage dans le temps. Mais la soirée, qui entrera certainement dans les annales du festival, est sans contredit celle de vendredi dernier, elle qui affichait complet avec plus de 40 000 personnes sur le site. Sur la scène principale, on est passé d'un atterrissage extraterrestre à la consécration d'une superstar du country. Par extraterrestre, je parle bien sûr du duo de l'heure Angine de poitrine qui, dès 18 heures, ont enflammé la scène devant 15 000 personnes hypnotisées par leur musique. Même Sheryl Crow, qui jouait tout juste après, est tombée sous le charme en reproduisant leur fameux signe du triangle. C'était d'ailleurs impressionnant de voir les fans de musique country essayer de comprendre ce qui se passait. On peut dire qu'il y avait un certain choc des cultures. En parlant de country, la vraie reine de la soirée est sans contredit l'étoile montante Ella Langley. Devant la plus grande foule de sa carrière, la native d'Alabama a livré un spectacle bien ficelé. Pas si surprenant que ça quand on sait que sa chanson « Choosing Texas » domine les plateformes d'écoute ces temps-ci. Au-delà de cette grosse soirée, le festival m'a également permis de faire de superbes découvertes sur les scènes secondaires. On pense au pop indie des Australiens Royal Otis, le concert complètement déjanté de Dope Lemon qui a fait déborder la petite scène, sans oublier l'excellent spectacle d'Eli Sapi et les mélodies envoûtantes de Patrick Watson. Bref, un autre grand cru pour le Blues Fest d'Ottawa. On se donne donc rendez-vous l'an prochain.

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1: On braque nos projecteurs sur un phénomène de la K-pop, le groupe féminin IVE, qui cumule plusieurs centaines de millions d'écoutes et qui multiplie les distinctions. Ce groupe a marqué l'histoire en devenant le premier groupe de K-pop à se produire 3 fois au festival Lollapalooza en seulement 2 ans. Donc, elles ont fait Chicago, Berlin, Paris. Le groupe de pop coréenne a lancé en février dernier son 2e album complet qui s'appelle Revive Plus, déjà certifié triple platine en Corée du Sud. C'est un album qui mélange électro, dance et le groupe débarque chez nous dans le cadre de sa tournée mondiale. Sera à Toronto le 21 juillet, donc demain. Ensuite, le Centre Bell de Montréal le 23 juillet et Vancouver le 9 août. Voici IVE.

0: C'est comme ça que se termine l'effet Pogonat pour aujourd'hui. Demain, on va fêter Frank Ocean. On reçoit une carte postale de Jones. Je me tourne vers Claudine.
1: Salut Catherine!
0: Allô Claudine Prévost! Est-ce que tu as regardé le spectacle de la mi-temps de la finale de la FIFA?
1: J'ai regardé la finale au grand complet.
0: Oui, d'accord.
1: Oui, absolument. Et oui, je suis restée assise pendant le spectacle. On était tous très curieux de voir ce que nos artistes allaient faire.
0: Et j'en ai parlé tout à l'heure, mais ce qui m'a frappée quand même en regardant mes réseaux sociaux, c'est que les gens qui étaient dans l'assistance, le spectacle n'était pas du tout fait pour eux.
1: Non, c'était fait pour
0: c'était
1: la télé
0: fait
1: à 100%.
0: Pour la télé. Il n'y avait pas grand-chose à voir, à part si tu regardais les écrans géants. Il n'y avait pas grand-chose à voir si tu étais dans les estrades.
1: Une preuve de ça, c'est que les mises en scène étaient pour les caméras.
0: Ah, oui.
1: J'ai beaucoup aimé d'ailleurs la part des deux comédiens de Ted Lasso,
0: oui,
1: qui est justement sur le foot, une série que j'adore.

0: les deux comédiens qui se sont inclus, mais qui s'adressaient aussi à la caméra.
1: Oui.
0: Et c'était pas à grand déploiement comme
1: exemple,
0: au Super Bowl où on
1: par
0: invite...
1: exemple Shakira. Ben quand tu voyais ça à la caméra, c'était spectaculaire, mais quand tu regardais ça du haut des gradins, c'était comme quelques danseurs dans un bout de terrain.
0: C'est
1: et tu voyais
0: ça.
1: Pas grand chose.
0: Justin Bieber seul avec sa guitare dans son trip acoustique dans lequel il est en ce moment.
1: C'était
0: aussi,
1: pas pensé
0: c'est...
1: pour les spectateurs
0: non,
1: sur place.
0: Contrairement au Super Bowl où on amène souvent des spectateurs sur le terrain et pour qu'ils puissent participer.
1: Et la différence, c'est que souvent il fait noir au Super Bowl, donc ils peuvent jouer avec les éclairages aussi avec des effets spéciaux, ce qui n'était pas possible en plein jour.
0: Mais tu sais, ils ont américanisé à 100% parce que c'était au New
1: bien
0: Jersey ce concept-là, parce que
1: et
0: je
1: Donald
0: ne pense
1: Trump,
0: pas... Donald Trump y était, on l'a vu.
1: Oui, il s'est imposé.
0: Oui, bien sûr. Mais je ne pense pas que,
1: groupe.
0: Que l'an prochain, si la finale a lieu en Europe, je ne pense pas qu'on va voir ce genre de spectacle.
1: Bon, là, c'est l'heure de commencer ton manège.
0: On parle. On est dans une tribune.
1: Mais
0: on les
1: attache nos ceintures, on part.
0: Let's go, allons-y. Merci, Catherine.
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0: Oui, allô, chers forains. Bienvenue dans notre parcours musical de la semaine. C'est après un week-end de camping à Tremblant avec 12 enfants que je démarre cette semaine avec vous. L'œil un brin fatigué, mais le cœur à la bonne place. Et c'est la figure majeure du jazz français qui lance le bal ce midi. Henri Texier, avec son titre Les Là-bas, que le DJ britannique Bonobo a remixé pour nous offrir ce petit bijou de bonne humeur.

On est Habibi Sly dans Orient Express. Maintenant, un extrait du 4e album solo d'Adib Al-Khalidi. Oui, je le dis parce qu'il y en a qui font encore le saut quand on leur mentionne qu'Adib a aussi une carrière d'auteur-compositeur-interprète bien établie. Et c'est son titre, Painkiller.

La musique d'Avril Jensen, la fille de Thomas, la sœur de Claire. Oui, c'est une belle famille de musiciens. Maintenant, la chanson à ajouter à votre playlist d'été. Oui, une pièce parfaite pour la plage, pour le bord de piscine, pour l'apéro ou pour un lundi midi au boulot. Oh, ouais, ça le fait aussi. Les Italiens parbleu. Voici Danse, c'est dit.

la musique de Marie-Céleste dans notre début de semaine ensemble. Le groupe qui va être très occupé le week-end prochain. Ils vont jouer dans deux festivals, deux concerts samedi à l'événement Allo Péribonka, bien sûr au lac Saint-Jean, et puis dimanche au festif de Baie-Saint-Paul. Maintenant, on va augmenter le rythme un peu avec le duo français Macadam Crocodile et leur New Disco Psychédélique.

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Ces temps-ci, le plus possible de bandits voyages dans mes oreilles. C'est le groupe suisse qu'on vient d'entendre. Mais quelle énergie formidable se dégage de leur chanson. Et c'est Population 2 maintenant dans mon manège à moi.

Un LCD Sound System. Oui, mes amis, ça se prend toujours bien, n'importe où, n'importe quand. D'ailleurs, la musique semble vous plaire beaucoup ce midi. Vous m'envoyez plusieurs messages. Bonjour, Claudine. Merci pour cette belle sélection enjouée, rythmée, parfaite en ce lundi de juillet. Ça, c'est Gaétane et Richard de Sainte-Félicité qui sont sur le bord de la mer à nous écouter. Sébastien de Broumont dit merci de mettre du Population 2 sur l'heure du lunch. Wow! Quelle belle surprise dans ma journée de vacances. Vital nous dit, coudon le manège, prend des allures du show de Odario Williams After Dark sur CBC Radio 1. Il trouve ça génial. Isabelle P. de Rosemont dit « Wow, quelle émission géniale! J'adore vos choix de musique! » Et ça continue avec nous, Généa.

Notre chère Marie-Pierre Arthur avec Paradis. On va aller écouter maintenant la nouveauté du DJ montréalais Super Plage. Ça, c'est le projet du musicien Jules Henry que vous entendez plutôt régulièrement dans le manège. Il vient de faire paraître une nouvelle chanson qui s'intitule La Tulipe. Pourquoi ce titre-là? Parce que c'est un morceau qui a été inspiré par l'histoire entourant la fermeture de la salle de spectacle montréalaise La Tulipe. Petit rappel, il y a un voisin de la salle qui a fait de nombreuses plaintes de bruit à travers les années. Puis la salle a été contrainte de fermer ses portes en septembre 2024 et malgré le fait que des centaines de personnes avaient manifesté à grands coups de chansons devant le La Tulipe, on avait surnommé l'initiative le Beau Boucan en soutien à La Tulipe et c'est cette mobilisation citoyenne qui avait inspiré Superplage pour ce nouveau titre. C'est le troisième extrait de son prochain album Mini Club qui va paraître le 23 octobre. Une pièce qui a un côté engagé. Oui, mais comme on est chez Superplage, ça reste toujours ludique et dansant. Et il continue à explorer le house aussi, mais toujours avec le côté pop qui a fait sa réputation d'ici la sortie de son nouveau disque. D'ailleurs, Superplage reste très actif sur les scènes du Québec cet été. Il a plein de dates au calendrier. Il jouera notamment cette semaine à Saint-Élie-de-Caxton, samedi prochain.

Lui, c'est notre artiste préféré du Groenland. Pas qu'il y en ait des masses, vous allez me dire. Mais en tout cas, lui, il a su attirer notre attention. Un parfait autodidacte qui fait dans plein de genres musicaux et qui frappe toujours dans le mille. C'était Ewu, le titre de la chanson. Et le gars, c'est Uyarak. Ouais, faudrait pas que j'oublie de le mentionner. Et on quitte le Nord pour descendre en France maintenant avec Satellite Jockey.

retrouve avec ce titre La nuit devant nous, qui a été créé pour la télésérie du même nom, qui est disponible sur le site de Télé-Québec si ça vous intéresse maintenant. Miel de montagne, qu'on aime tellement, qui était de passage chez nous la semaine dernière. D'ailleurs, ma collègue Catherine Pogonat l'a reçu en entrevue. Moment qu'il est possible de reprendre, évidemment, sur Radio-Canada Audio. Et je répète les mots de la journaliste Juliette Nicolas. Miel de montagne, c'est un shooter de vitamines et de sincérité affranchi de toute convention. Oui, c'est dans cet esprit qu'on se plonge dans son titre, pourquoi pas.

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C'est la Montréalaise Gaïance. Gaïance qui vit maintenant à Lisbonne depuis quelques années et elle travaille actuellement sur un nouvel album sur lequel elle va poser sa voix. Ouais, elle est rendue là dans cette étape de sa vie à assumer, de chanter. Et ça lui va très bien, pas de job. C'est le titre qu'on vient d'entendre, qui est un nouvel extrait d'ailleurs, qu'on retrouvera certainement sur ce nouveau disque. On va continuer notre après-midi dans les rythmes dansants et légers avec Chico Man. Et là, ouais, très contagieuse. One Day Late sur les ondes de Musique.

DJ Shad dans votre lundi qui, j'espère, se déroule bien, que vous soyez au travail ou encore en vacances. D'ailleurs, n'hésitez pas de me faire un petit coucou, de me dire d'où vous nous écoutez aujourd'hui, d'où vous captez ici musique, si vous êtes au travail ou encore sur le bord de la plage. On aime ça, avoir des images en tête. Et en ce mois de la fierté, on s'est dit dans l'équipe qu'il fallait qu'on rende hommage à Victor Willis, qui s'est éteint le 30 juin dernier à 74 ans. Mais là, peut-être vous demandez-vous, mais qui est Victor Willis? Oh, vous l'avez très bien connu, puisqu'il était la voix puissante du légendaire policier du groupe Village People. Et avec sa disparition, c'est un pan immense de l'histoire du disco qui s'est

éteint, mais son héritage est totalement immortel, on s'entend, et continue de faire vibrer les pistes de danse et continuera de le faire dans le futur aussi, sans aucun doute. Alors, petit retour sur le groupe Village People, est né en 1977. Je vous rappelle que chacun des membres était déguisé, c'est là un stéréotype d'homme homosexuel pour tenter d'attirer le public gay, ce qui a fonctionné à merveille. Le policier, le cowboy, le travailleur de la construction, le chef militaire, l'homme de cuir et la personne issue des Premières Nations. Bon, c'est sûr qu'il y a des choses qui vieillissent mieux que d'autres, disons. Le groupe est devenu iconique avec ses incontournables Macho Man, In the Navy ou encore le méga succès YMCA qu'on a tous dansé. Hein, vous connaissez tout le monde la chorégraphie. Mais après la période disco, le groupe connaissait de moins en moins de succès et Victor Willis, lui, quittait le groupe. Puis le réintégrait. Malheureusement, il flirtait beaucoup avec la drogue et avec ses rouages. Disons que c'était devenu difficile pour lui et pour le reste du groupe. Victor Willis et Village People sont revenus dans l'actualité un peu malgré eux à la fin des années 2010 lors des élections américaines. Oui, YMCA était devenu la chanson de campagne du seul et unique Donald Trump en 2016 et en 2024. Évidemment, ça a fait controverse, mais je vous épargne toute l'histoire parce que je veux qu'on se concentre cet après-midi sur l'apport de Victor Willis à Village People et à l'histoire de la musique de manière générale. Et on va le faire en écoutant un des premiers grands succès de la formation, San Francisco, You've Got Me. Et bonne fierté à tous!

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Là, mes amis, on est en plein dans le centre de la filière néerlandaise qui tripe sur le rock turc des années 70. On était avec le groupe Yin Yin et on enchaîne tout de suite avec Altingan. Je me suis dit que par une belle journée d'été, en début de semaine comme ça, ça ne pouvait qu'être agréable.

Oui, c'est la voix de Lauryn Hill qu'on entend chanter ici avec celle de l'iconique Bob Marley. C'était une pièce de Bob Marley, c'est Wailers, de la fin des années 70 que Lauryn Hill a retravaillé. Et on prend un petit virage maintenant, on revient au Québec tranquillement avec la musique de Vincent Cooney. Voici Beau Dommage.

le manège. Bon, je vous disais en début d'émission que j'ai passé le week-end en camping dans un parc régional, celui de Tremblant, avec 12 enfants et 9 adultes quand même. J'en suis sortie très vivante. On s'est beaucoup amusé. Et qui s'est retrouvé à jouer les DJ pendant la fin de semaine? Bébé ici. Et voici ce qui a bien plu aux troupes. D'abord, ce groupe Pearl and the Oysters qui apporte de la lumière et de la légèreté dans la vie. Duo installé à Los Angeles, formé par la Française Juliette Pearl Davis et Joachim Polak. Ils offrent des éléments de science-fiction dans leur musique, de la bossa, des bons synthés vaporeux, de la flûte, du triangle et quoi d'autre? Je vous propose un extrait de Lights Out.

on a une petite partie de Molky, c'est parfait. Maintenant, la chanson romantique métaphorique de Bernardino Feminielli, celui dont les textes sont remplis d'humour noir et sa musique très inspirée des années 70. J'ai beaucoup aimé et de manière générale, le groupe a beaucoup aimé le côté séducteur, ironique. Il y a un peu de malaise aussi dans la chanson de Bernardo Feminielli. Je vous propose d'écouter un extrait de Dolce Vita.

c'est pendant que les parents buvaient l'apéro tranquille, pendant que les enfants faisaient du vélo en rond autour du camping. Et sinon, vendredi passé, je vous ai fait jouer une chanson de Panda Bear. Et pendant que je jouais, je me disais, c'est tellement bon ça. Panda Bear, qui est le projet de l'Américaine Noah Lennox, qui est surtout célèbre pour être le cofondateur du groupe de rock expérimental Animal Collective. Bref, j'ai réalisé que j'avais pas assez écouté son plus récent disque sorti en 2025. Alors, je l'ai fait jouer cette fin de semaine et je ne peux pas croire que je n'étais pas tombée en amour avec cette pièce avant. Elle s'appelle Fairy Lady. On se l'offre en entier. Écoutez ça, Panda Bear.

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s'offrir à une vingtaine de minutes de l'arrivée de Sarah May qui entame sa deuxième semaine à nouveau son vers 15h, pas vers, à 15h00. Lydia Kepinski qui travaille sur son troisième album qui aura pour titre C'est parti, qui sera lancé quelque part en septembre. Elle dit qu'elle va nous transporter dans un univers emo dance, un peu hyper pop de ce que j'en comprends. Il y aura plusieurs dates de spectacle qui vont suivre cet automne, dont deux grands lancements. Un premier à Québec à l'Impérial le 27 novembre, puis le lendemain à Montréal au Club Soda. On s'en va au Venezuela maintenant, directement de Caracas. Voici Signo Erotico de Los Amigos Invisibles.

Alex Peak qui nous mène à la musique de Bonanza. Ça, c'est le projet du musicien-chanteur Dominique Pelletier, qui est la voix aussi derrière la publicité Mike chez Rona. Ça fait longtemps que je sais cette information, que je veux vous la communiquer, mais j'oublie à chaque fois. C'est lui qui chante dans la pub. Vous allez reconnaître sa voix, je vous le dis. Bonanza!

0: Elle arrive tout sourire en studio, dans le studio 3 de Radio-Canada. J'ai nommé Sarah May, bonjour.
1: Bonjour, Sarah bonjour May. Ma chère.
0: Contente de te voir. Contente de ta deuxième semaine ici à Nouveau-Son. Comment s'est passée la première?
1: Bonne première semaine, je dirais. Un peu d'adaptation. Hein? C'est la première fois que je remplace à Nouveau-Son. Donc, mais écoute, j'ai une super équipe. Jacques de Rossi, Guillaume Hubermont. Je suis très, très bien entourée. Et j'ai du fun. J'aime ce que je fais. Et voilà. Là, j'arrive reposée, top shape. Donc, voilà.
0: Alors, t'entends cette deuxième semaine dans quel état d'esprit?
1: Festif. Je pense que là, on va aller beaucoup dans ce que Sarah May écoute, dans ce que Sarah May aime, les inspirations, évidemment, de la nouveauté. Mais on va parler de Steve Lacy, de Naïka, que de la bonne musique, quoi.
0: OK, parfait. Alors, je m'en vais en voiture. Je me branche sur Nouveau-Son. Merci, Sarah May. On t'écoute dans quelques secondes. Ici Claudine Prévost. Je vous souhaite une belle fin de journée. Et on se retrouve demain, dès midi, sur Ici Musique.

après-midi tout le monde. J'espère que vous avez passé un bon week-end. Je m'appelle Sarah May et je suis heureuse de partager ces deux prochaines heures en musique avec vous. Merci d'être là. Aujourd'hui, les nouveaux albums de Steve Lacy, Super Plage, Mon coup de cœur, Naïka et sa chanson Layers, et l'album double de la Montréalaise And Now. Mais tout d'abord, on commence l'émission avec Clara Luciani, que j'affectionne particulièrement. On écoute Tout le monde, sauf toi, un nouveau son.

de Jimmy Silk. Ça part bien lundi, je pense. L'artiste montréalaise N. Nao, de son vrai nom, Naomi de Lorimier, vient de réunir une belle gang d'amis artistes pour la sortie de son nouvel album double, Nouveau Langage, au pluriel. Et pour vous situer un petit peu son univers, c'est de la chanson française minimaliste, avec des boucles de voix hypnotiques, des mélodies qui restent aussi surtout dans la tête. Et en fait, Nouveau Langage au singulier est sorti l'an dernier. Et cette fois, elle revient avec ce nouveau langage-là au pluriel, j'espère que vous me suivez toujours, qui est une version enrichie du projet. Donc, on retrouve des remixes, des collaborations, des inédits, et ça donne une nouvelle dimension, une nouvelle épaisseur au projet très, très, très intéressant. Côté invité, ben, on peut entendre notamment Elena de Lande, Lou Adrienne Cassidy, Das Beat, Charles Marcelin Ricard et plusieurs autres collaborateurs. Bon, trêve d'explications. Le nouvel album double, c'est Nouveau Langage de N.A.O. Et là, on va écouter la chanson Fleuron, qui est une reprise avec Elena de Lande, ici sur Ici Musique.

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2: 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On écoute Yacetidon.

Vous écoutez Nouveau Son, on est ensemble jusqu'à 17h en direct. N'oubliez pas de nous écrire sur l'appli audio, oui, via la bulle de conversation. On a très hâte de vous entendre.

On vient d'entendre Ayra Starr avec le protégé d'Aya Nakamura, Aaron Boy. Vous écoutez Nouveau Son jusqu'à 17h. Comme je disais un peu plus tôt, n'hésitez pas à nous écrire, comme vous le faites déjà, sur la bulle conversation de l'appli audio de Radio-Canada. Ce sera un plaisir de vous lire. Le prochain artiste est vraiment une de mes découvertes des dernières années. Le chanteur français d'origine camerounaise, Yamé, que j'aime énormément. On va l'écouter avec la chanson « Ne reviens pas ».

Il est 15h27, vous écoutez Nouveau Son avec Sarah May jusqu'à 17h en direct. Et on vous met des chansons qui m'inspirent, des artistes qui m'influencent, ce que j'écoute. Et là, on va écouter Vakra avec la chanson Monte Carlo sur Ici Musique.

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0: C'était Chafrank avec la chanson « L'année des roses » pour notre équipe montréalaise des roses, l'équipe de soccer qu'on est très content d'avoir ici à Montréal. Alors, Naïka, comment vous parlez de Naïka, cette artiste franco-haïtienne que je suis depuis quelques années, je dois dire, et que là, elle a sorti son plus récent album, Ecclesia, cette année. Et pour moi, c'est mon album de l'année. J'ai eu un vrai coup de cœur et je suis allée la voir au Festival de Jazz il y a 3 semaines. Et c'était vraiment un pur moment de communion. L'ambiance était extraordinaire. Il y avait plein de drapeaux haïtiens. Les gens criaient, la foule criait. C'était une magnifique soirée et... Comment vous expliquer? Naïka, c'est un petit peu comme une reine. Elle est rentrée comme une fée sur scène et elle a habité toute la scène. Elle a dansé, elle a montré sa sensualité, ses prouesses vocales, mais tout ça avec beaucoup de classe, beaucoup de chaleur. Enfin bref, je pourrais en parler pendant des heures. Revenons à la musique. Donc, franco-haïtienne, Naïka a grandi entre Haïti, Madagascar, le Kenya, l'Afrique du Sud, les États-Unis. Et ce qui est le fun avec ça, c'est que ça s'entend dans sa musique parce qu'elle chante en anglais, en français, en créole haïtien. Et beaucoup de ces sujets se rapprochent de l'identité, en fait. Elle parle de migration et de ce sentiment de jamais vraiment entrer dans une case. Et elle se décrit comme une « third culture kid », une enfant de plusieurs cultures. Et je pense que c'est justement ça qui fait la force de son univers, parce qu'on est dans une société de métissage, on ne se le cachera pas, et beaucoup de gens se retrouvent dans ce qu'elle dit. Son morceau « Layers », que je vais vous faire écouter dans quelques instants, parle justement de toutes les couches qui nous composent et est devenu viral parce que des millions de personnes se sont reconnues là-dedans. Et en fait, c'est de répondre à la question « Tu viens d'où ?» Tu viens d'où? Ça, on l'a entendu. Moi, je l'ai entendu souvent, cette question. Et voilà, ça touche tout le monde. Donc, depuis plus d'un an, elle enchaîne les tournées à guichets fermés aux États-Unis, en Europe, en Afrique. Et je pense que, même si elle n'est pas de Montréal, moi, j'ai l'impression qu'elle est de Montréal. Parce qu'elle parle français, elle parle anglais, elle parle créole. Il y a quelque chose. On va écouter la chanson Layers, donc, de Naïka, tout de suite, sur Ici Musique.
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Il est tout juste 16h à Ici Musique. J'espère que vous vous portez toujours bien et que vous êtes inspirés par toute la musique qu'on vous partage aujourd'hui. On s'en va écouter Marisol.

Si ça met pas de bonne humeur cette chanson, je ne sais pas qu'est-ce qui le fera. Écoutez, on va vous parler de Superplage parce que il a dévoilé plusieurs nouveautés dans les dernières semaines pour préparer la sortie de son album Mini Club qui devrait sortir justement à l'automne prochain. Et Superplage, c'est qui? C'est le projet électropop New Disco du producteur montréalais, originaire de Rimouski, Jules Henry. Et sa musique est vraiment décrite comme un mélange d'électro, de pop, de franco-sexy. Ça marie chill wave, disco, house, French touch, bref, tout ça avec un résultat qui donne envie de danser. Sa plus récente sortie s'appelle La Tulipe. Et oui, le titre est un morceau engagé, couvert un petit peu sous une chanson ludique, parce que La Tulipe s'inspire des manifestations bruyantes de 2024 pour empêcher la fermeture de la mythique salle de spectacle montréalaise La Tulipe. La chanson propose une rencontre entre les nouvelles explorations house de Superplage et des refrains très pop qui sont fidèles à son style. Donc, c'est un son parfait pour l'été et on va l'écouter tout de suite parce que, après tout, on est le 20 juillet, on est en plein été. Voici Superplage sur Ici Musique.

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Il est déjà 16h21, le temps file vraiment, mais j'espère que la musique qui vous accompagne cet après-midi vous amène du soleil, de l'ambiance dans vos cœurs. Et nous, on est là pour ça en fait. On veut juste que vous passiez un bon temps avec nous. Il reste un peu plus d'une 40 minutes et on va en profiter. Dans un instant, Damso, Kalash, mais tout de suite, Jouer Douette Filet et son hit international, 4 Campé. Salutations d'ailleurs à toute la communauté haïtienne au Québec.

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On vient d'entendre Papi J et Témé en créole à nouveau son. Et là, on s'en va dans un autre univers musical complètement avec Steve Lacy, ce musicien, chanteur, guitariste et producteur de Compton en Californie. Et Steve Lacy, en fait, il a sorti un nouvel album, mais vous l'avez sûrement déjà connu, comme moi je l'ai connu, dans l'excellent groupe The Internet, avant de le voir exploser grâce à son album Gemini Rights et au succès de Bad Habit. Steve Lacy navigue entre le R&B, la pop alternative, la soul et l'expérimentation. Et son troisième album, Oh Yeah, est un disque de confession, de contraste, où il parle de désir, de regrets et de mémoire affective. On va écouter la chanson qui s'appelle Is It Cool, donc son dernier album Oh Yeah qui est disponible et franchement c'est une pépite, il a une voix incroyable, les arrangements, les textures électroniques sont magnifiques, les cordes, les harmonies, en tout cas si vous aimez la musique qui est peaufinée dans le détail, vous allez aimer Steve Lacy. On va l'écouter tout de suite avec la chanson Is It Cool sur Ici Musique.

Il reste encore une à peu près 10 minutes à l'émission. Je voulais vous dire, premièrement, sachez que demain, à partir de demain, on a décidé de faire un petit segment qui s'appelle « Les musiciens dans l'ombre ». Donc, je vais parler de compositeurs ou de réalisateurs d'albums, de vos artistes préférés. Et on va décortiquer un petit peu leur parcours. Moi, j'aime bien savoir qui est derrière tel ou tel artiste et comment ils travaillent. Donc, on plonge là-dedans à partir de demain. J'aimerais aussi saluer Gabrielle qui est à Onfer et qui travaille de nuit. Bon matin, j'espère que cette émission t'a fait du bien et t'a mis de bonne humeur pour cette journée. Dans quelques instants aussi, c'est l'heure vinyle avec Félix B. Desfossés. Je lui parle dans quelques minutes à Ici Musique.

0: Fossé, comment vas-tu?
1: Hey, ça va très bien, Sarah May. Merci beaucoup de me recevoir.
0: Mais quel plaisir. Qu'est-ce qui se passe aujourd'hui à l'émission?
1: Bon, aujourd'hui, c'est la fête d'un grand guitariste qui a joué à Woodstock et qui continue encore aujourd'hui à être en tournée. Il a 79 ans. C'est Carlos Santana. Alors, on va lui faire sa fête aujourd'hui.
0: Ben oui, j'espère.
1: Mais bon, on aime beaucoup à l'heure vinyle fouiller quand même dans les racines. Alors, on va aussi écouter certaines des originales. C'est-à-dire que lui, il a fait beaucoup de reprises. On va écouter aussi des gens qui ont repris la musique de Carlos Santana de différentes manières. Et puis ici, là, j'ai même un 45.

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J'espère que vous allez bien. J'espère que le week-end a été des plus merveilleux et que ce lundi aussi a été agréable. Si vous êtes en vacances, ben j'espère que les vacances sont bonnes jusqu'à maintenant. Si vous avez travaillé aujourd'hui, si vous quittez tranquillement le bureau, on est là pour terminer cet après-midi avec vous et pour débuter la soirée. C'est Félix Bédéfossé qui est au microphone. Bienvenue à l'émission. On a vraiment un beau menu pour toute la semaine, bien entendu, mais encore plus particulièrement aujourd'hui, là. Vous l'entendez déjà ici un petit peu derrière moi, c'est l'anniversaire de Carlos Santana aujourd'hui. Alors, notre programmation va en être teintée. Ici, c'est Chet Baker, un grand trompettiste de l'histoire du jazz, qui reprend Evil Ways à sa manière. Également, au cours de l'émission, on va avoir plusieurs perles rares pour vous, les auditeurs, les auditrices, des chansons que vous nous avez demandées, notamment du Sade. On va avoir du Gilles Rivard aussi. Et l'un de nos vinyles du jour est aussi une perle rare. C'est Ginette Renaud qui chante du soul. Aussi dans le vinyle, Diane Marchand, une chanteuse disco-funk québécoise ultra talentueuse. On va revenir sur l'explosion pop de la musique latine de 1999, une excellente nouveauté musicale de Gaïance. Bref, vous voyez que le menu sera excellent aujourd'hui.

Ressemblant, là, pendant la chanson, j'avais l'impression d'entendre aussi Marcia Baïla d'Erita Mitsouko. Je pense qu'il y a pas mal de gens qui la connaissent, cette chanson-là aussi. C'est le petit rythme latin, là, derrière, qui me rappelait ça. C'était, bien sûr, ici, Chet Baker, comme je vous l'ai dit, qui reprenait une chanson de Carlos Santana, dont c'est l'anniversaire aujourd'hui, 79 ans, pour ce grand guitariste qui a réussi à faire se rencontrer le rock psychédélique même, à la fin des années 60, début des années 70, avec la musique latine, bien entendu, ses racines à lui. On va commencer l'émission avec une pièce qui s'intitule Oye Como Vas. Écoutez, un incontournable, cette chanson-là du répertoire de Carlos Santana. Par contre, vous savez peut-être pas que c'est une chanson qui date de 1962. Bon, on a fait jouer déjà l'original à l'émission il y a quelques jours. Alors, si vous étiez là, peut-être le savez-vous déjà. Mais oui, c'est Tito Puente qui l'avait composé et qui en avait fait un succès à cette époque-là. Et Carlos Santana, lui, il a lancé sa version en single en 1971 et ça a fait vraiment un énorme succès. Numéro 13 d'ailleurs, hein, meilleure position sur le Billboard Hot 100 à l'époque. C'est vraiment une pièce qui est devenue marquante, non seulement pour lui, mais pour l'époque également. Alors, avant d'aller plus loin dans sa carrière, un peu plus profondément, ce qu'on va faire au cours de l'émission, je vous propose qu'on commence tout de suite avec cet énorme classique.

à l'heure vinyle sur Ici Musique, la radio musicale de Radio-Canada. Félix Bédéfossé au microphone, on vient d'entendre l'impératrice. On va maintenant écouter une pièce de James Taylor. Il est encore actif, James Taylor. Il a été particulièrement populaire dans les années 70, un bout dans les années 80 aussi. Eh bien, si vous passez par le coin de Amsterdam demain, ben, il sera en spectacle là-bas. Sinon, à Londres aussi le 23 juillet. On l'écoute tout de suite avec Redneck.

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1: C'est 18 plein gré avec la pièce Micro-Sillon à l'heure vinyle sur Ici Musique, la radio musicale de Radio-Canada. C'est Félix Bédéfossé qui est avec vous. Je vais vous faire découvrir maintenant un artiste. Il est vraiment peu connu et il a fait, à ma connaissance, un seul album au cours de sa carrière. Il est paru en 1980. Adolphe Parillon, un Antillais, exactement de quel pays? On n'en est pas trop certain. On a peu d'informations sur cet artiste-là, mais il a fait un disque dont le son se promène entre... Oui, des sonorités antillaises, on s'en doute, mais aussi des éléments de jazz, de funk, un peu de disco aussi. Écoutez, c'est devenu une belle pièce de collection avec les années. Ça s'intitule « I Paint the Sky ». On l'écoute immédiatement à l'heure vinyle. J'espère que vous passez une belle fin de journée. On est là jusqu'à 20h.

toujours sur Ici Musique, c'est l'heure vinyle et c'est le moment d'une perle rare. C'est Yann qui nous a écrit, là, ça fait déjà quand même quelques jours. On a fait passer quelques chansons de Gilles Rivard depuis le début de la saison et on s'est rendu compte que les gens semblent s'ennuyer de ce musicien-là, pour ceux qui l'ont connu. Et ce qui est spécial, c'est qu'il nous a quittés très tôt. C'est-à-dire que Gilles Rivard, il a commencé sa carrière dans les années 70 et au début des années 80, mais il a connu certains succès et il s'est éteint très tôt, en 1991. Donc, ça fait qu'aujourd'hui, on parle peu de lui, mais à l'époque, il était bien populaire. Donc, lui, il nous disait « Salut Félix, au rayon des demandes spéciales, pourriez-vous faire jouer Chanter, danser de Gilles Rivard? Merci d'avance et bonne continuation. » Ben, merci beaucoup, Yann, pour cette demande spéciale. On va effectivement la faire jouer, chanter, danser. Et ça nous ramène donc dans cette espèce de son où le jazz et le funk se rencontrent avec la musique pop au Québec au début des années 80.

sur une musique disco d'André Gagnon. Oui, oui, celui-même qui faisait Wow. Et on vous a fait entendre aussi sa pièce surprise la semaine passée. Ben, c'était Céline Lomaise qui chantait Vol de nuit. Donc oui, on est en train ici à l'émission de redécouvrir tranquillement le répertoire disco-funk d'André Gagnon d'une émission à l'autre. On va continuer avec quelques petits éléments comme ça ici et là qui vont venir, assaisonner vos soirées au cours des prochaines semaines. Cet été, c'est Félix Bédéfossé au microphone. C'est l'heure vinyle qui joue. La première heure est déjà terminée. Bien sûr, deux autres devant nous. On est là jusqu'à 20 heures au cours des 60 prochaines minutes. Ben, l'un de nos disques vinyle du jour, c'est aussi une perle rare. Ginette Renault, comme vous ne l'avez jamais entendu, mais aussi Diane Marshall, une chanteuse disco-funk québécoise ultra talentueuse. Et puis, au retour de la courte pause qu'on va prendre, ben, on va s'intéresser à l'explosion pop de la musique latine en 1999. Je vous parle de ça très bientôt. Restez bien branchés sur Ici Musique.